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1: 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Et à 5, vous pourrez ouvrir les yeux parfaitement détendus.

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1: Je vous remercie d'avoir suivi cette séance. J'espère que vous vous sentez maintenant particulièrement détendu et je vous souhaite une très belle journée.

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Bonjour, bonjour, bonsoir, bienvenue à tous dans votre émission Ondes d'Afrique, l'émission qui vous fait vibrer aux ondes de l'Afrique, celle-là même qui sent bon l'Afrique, et ça se passe sur les ondes de Divergence FM que vous écoutez désormais en DAB+, radio terrestre numérique. Aujourd'hui, Ondes d'Afrique va encore faire vibrer vos cœurs et nos ondes, à travers le souffle sacré de la musique. Une musique qui console, qui libère, qui élève et qui traverse les frontières sans jamais perdre son âme. Pour ce nouveau numéro, nous avons l'immense honneur, le plaisir de recevoir, que dis-je, de re-recevoir une voix d'exception, une artiste habitée. Vous allez comprendre pourquoi. Elle porte en elle la ferveur des grands espaces et la profondeur des champs de l'âme. Rachel Ratsizafi. D'origine malgache, nourrie aux racines du jazz, du blues et des musiques traditionnelles, notre invitée a bâti des ponts d'or et de foi entre l'Afrique, l'océan Indien et le reste du monde, guidée par une passion chevillée au corps. Mais aujourd'hui, c'est une aventure humaine, hors du commun, qu'elle vient nous raconter. Nous allons plonger au cœur de son projet le plus vibrant, le Rachel Ratsizafi Gospel Movement. Plus qu'une simple chorale, ce mouvement est un cri de joie, un rassemblement d'énergie et un hymne à la fraternité. Comment est né ce mouvement? Comment le gospel résonne-t-il avec ses racines africaines et malgaches? C'est ce que nous allons découvrir ensemble durant cette heure de partage de rythme et d'émotion pure. Installez-vous, chers auditeurs, confortablement, ouvrez grand vos oreilles et laissez-vous emporter par ceci.

0: Vous êtes sur Divergence FM et vous écoutez Ondes d'Afrique, l'émission qui vous fait vibrer aux ondes de l'Afrique. Rachel Ratizafi est notre invitée aujourd'hui dans Ondes d'Afrique et c'est un pur bonheur pour nous de la recevoir à nouveau. Bonjour Rachel.
1: Bonjour.
0: Alors nous venons d'écouter Here Comes the Time, un des titres de votre dernier album pour lequel nous vous avions reçu il y a quoi maintenant, vous me disiez ?
1: Il y a 3 ans.
0: 3 ans, oui. Le temps passe vite.
1: Oui, oui, oui.
0: Alors, Rachel, depuis, comment ça va ?
1: Ça va, on traverse le temps et les tempêtes de la vie et puis les belles choses aussi, mais ça va, on peut dire que ça va.
0: Et dans les belles choses d'ailleurs, c'est... Il y a le 28 juin.
1: Il y a le 28 juin.
0: La date du 28 juin, donc un concert exceptionnel du RRGM. Alors, qu'est-ce que c'est le RRGM ?
1: Alors, le RRGM, c'est l'abréviation en fait de mon nom, tout simplement. Rachel Ratizafi's Gospel Movement, à l'américaine un peu. Voilà, ça parle de gospel et de mouvement.
0: Très bien. Et donc, c'est une chorale que vous avez créée il y a quelques années maintenant.
1: Oui, ça fait... ça fait 8 ans à peu près, 8-9 ans. Enfin, elle existait déjà sous un autre format.
0: D'accord.
1: Elle s'appelait le Chœur de Celle-Neuve, mm-hmm. avec lequel nous avons fait pas mal de belles dates, comme l'Amphithéâtre d'Eau, le Domaine d'Eau.
0: D'accord.
1: Voilà, on l'a fait 2 fois, me semble-t-il. Voilà, et puis plein d'autres concerts, et puis au bout de quelques années, ça s'est, on va dire, un peu plus modernisé, avec des chants un peu plus modernes, et nous l'avons appelé le RR Gospel Movement, Rachel Ratizafi's Gospel Movement.
0: cette chorale, hein, comme tu dis, tu viens de le dire, c'est un gospel un peu contemporain. Avec des mises en valeur du chant harmonique et polyphonique, c'est bien ça ?
1: Oui, c'est un gospel un peu plus, un peu moins, je dirais, traditionnel. Mm-hmm. On garde les codes du gospel, mais avec des thèmes peut-être un peu plus humanistes aussi, mm-hmm. même si c'est très relié à la foi, et à la foi en l'amour, en ce qu'on veut. Hein. On essaie de ne pas y mettre d'étiquette religieuse non plus. Mais voilà, tout est relié à la foi. Et donc du coup, c'est ouvert à toute forme de personnes, toute foi justement confondue.
0: D'accord.
1: Voilà, il n'y a pas d'étiquette religieuse, j'aime assez dire ça.
0: D'accord. Et comment vous êtes passé donc du Chœur de Celle-Neuve à la RRGM ?
1: Alors, le Chœur de Celle-Neuve chantait depuis pas mal d'années et je dirais que j'ai eu un petit essoufflement. Mm-hmm. Nous étions une quarantaine, il y avait une quarantaine de choristes et au niveau de la gestion du chœur, ça commençait à devenir un peu plus compliqué. Donc, j'ai décidé de faire un petit break. Mm-hmm. Et de transformer cette chorale avec des solistes déjà, enfin des solistes et des choristes existants déjà au sein, enfin qui formaient le noyau de ce chœur, et de l'ouvrir encore à d'autres voix, à d'autres choristes. Et voilà. Et j'ai un petit peu plus réduit le nombre de choristes pour aller plus en profondeur, travailler le chant plus en profondeur avec. Mmh. C'est plus simple, plus facile avec 20 personnes, on va dire, de travailler sur de l'individuel qu'avec 40 personnes. Donc voilà.
0: D'accord. Mmh. Et donc, juste préciser, puisqu'on ne l'a pas fait, mais dans le morceau qu'on vient d'entendre, mmh. justement, le chœur qu'on entend, c'est...
1: C'est le RR Gospel Movement, oui. D'accord. Le RRGM, on va dire.
0: D'accord.
1: C'est
0: d'accord.
1: L'époque des abréviations, donc le RRGM.
0: et alors... Tout ça est rendu possible par 2 associations, c'est ça, hein ?
1: Oui.
0: Féo Manga et Odette Louise, vous pouvez un peu nous les présenter, qu'est-ce qu'elles font, non ?
1: Oui, oui. Les 2 assos en fait me soutiennent, mm-hmm. soutiennent mes projets culturels, ça, mm-hmm. c'est vraiment et chouette. Féo Manga.
0: Odette Louise a coproduit votre dernier album, c'est
1: oui.
0: ça ?
1: Oui, elle est basée, c'est une association qui est basée sur Celle-Neuve, mm-hmm. et qui est composée de personnes merveilleuses qui œuvrent pour la culture, dans le social, vraiment, ce sont des gens qui sont hyper actifs. Et donc, du coup, c'est eux qui m'aident à coproduire aussi les concerts et, mmh. Et qui m'épaulent avec l'association Féo Manga qui est à la base du projet.
0: D'accord.
1: Et voilà. Donc, une belle équipe de, n'ayons pas peur de le dire, de femmes en plus, généralement. Nous sommes des femmes battantes et hyper soutenantes.
0: Et votre Rachel Ratzizafi Gospel Movement, je suppose, est aussi constitué presque essentiellement de femmes, non?
1: Non. On a la chance, parce que c'est vrai que c'est compliqué d'avoir des hommes. D'ailleurs, Ferdinand, si vous
0: moi,
1: voulez venir.
0: Moi, je serais bienvenu, hein, mais bon, je ne sais pas si vous allez vouloir me garder après. Mais okay. Je viendrai faire un essai.
1: Mais généralement, il y a un essai de fait au départ. Et là, il me semble qu'on a 5 hommes sur. Sur 15 femmes. Enfin, j'exagère, on est un peu plus nombreux cette année, mais il y a pas mal d'allées venues là. Cette année était un peu plus compliquée en matière d'effectifs et de comment dirais-je, voilà. Ça a été plus compliqué pour tout le monde de poursuivre tous les jeudis soirs nos répétitions et de je trouve pas le mot. D'être assidu, au niveau de l'assiduité. Okay. Waouh! Voilà, ça a été plus compliqué cette année. Donc, on est en aussi entre 20 et 25 personnes.
0: Ouais, c'est déjà pas mal.
1: Voire un peu moins parfois.
0: D'accord. Alors, je rappelle à nos auditeurs que vous êtes là aussi pour nous parler donc, du concert exceptionnel du 28 juin 2026 à 19h. Donc, c'est le Rachel Ratzizafi Gospel Movement, hein, Silver and Gold.
1: Oui, on a nommé le concert Silver and Gold.
0: Okay. À l'église Saint-Thomas.
1: Oui.
0: Donc l'entrée est fixée à 12 euros et c'est gratuit pour les moins de 12 ans. Ouais. On reviendra donc après cette pause musicale pour en parler un peu plus en
1: D'accord.
0: détail.
1: D'accord.

0: Hey Hey, c'est ça, hein?
1: Hey Hey.
0: Oui, alors c'est un des titres de votre dernier album, hein, qui est sorti maintenant il y a 3 ans. D'ailleurs, il y a un autre en préparation?
1: Non, pas vraiment.
0: Pas de
1: projet d'album. Pour tout dire, en fait, cet album, c'était vraiment l'envie même de ne plus en faire.
0: Ah d'accord.
1: C'est un album qui réunissait un peu... Alors tout le monde m'a dit, mais en fait, tu vas pas t'arrêter là, c'est pas possible. Mais j'ai réuni toute la famille, les amis, les... Et je m'étais dit, oui, peut-être que maintenant, je vais me reposer un peu et chanter avec des chorales.
0: Ah, ça, c'est ce qu'on dit. Nous, en tout cas, on attend le prochain.
1: Ouais. Bon, c'est possible.
0: C'est possible aussi.
1: Tout est possible.
0: Tout est possible. Alors, 28 juin, c'est une date. En fait, ce concert à l'église Saint-Thomas, ce n'est pas le premier.
1: Non, c'est souvent c'est tout le temps depuis toutes ces années, le dernier week-end donc de juin, et il marque en fait la fin de notre année scolaire entre guillemets.
0: D'accord.
1: Notre année de chant avec la chorale qui se réunit tous les jeudis soirs de l'année, sauf les vacances scolaires bien sûr, mais qui se réunit tous les jeudis soirs. Et donc c'est le grand concert. On fait d'autres concerts à l'extérieur, mais le 28 juin, enfin le dernier dimanche de juin, c'est celui où on livre tout notre répertoire de l'année, qu'on a travaillé ensemble, chanté ensemble toute l'année.
0: D'accord. Et du coup, il y a quoi, 2 heures, 3 heures de concert?
1: Non, quand même non pas. Il y a 4 heures. Non, une heure et demie. Oui, ouais, des fois, ça dépasse bien. Ouais, ça va bien jusqu'à 2 heures parfois.
0: Donc, pour donner un peu une idée, on est dans une... C'est quoi? C'est une chapelle? Moi, je ne connais pas du tout l'église.
1: C'est une église. Ouais. Elle est assez grande. Oui, mm-hmm. La contenance est 200, 300 personnes, 200 même.
0: D'accord.
1: Et donc, elle est grande et en même temps, elle est assez... assez chaleureuse et pas trop grande non plus, quoi.
0: D'accord, donc, l'acoustique doit être folle.
1: L'acoustique est un peu compliquée quand, parce que Rachel, elle aime inviter tous les amis musiciens aussi sur scène avec elle. Et là, il y a une batterie, il y a une basse, il y a 2 pianistes. Ça fait beaucoup, beaucoup, beaucoup de bruit, beaucoup d'écho. Et la réverbe de l'église, c'est assez compliqué pour... Donc on est obligé de prendre un ingénieur du son assez efficace et très pro pour affiner le son et rendre au mieux ce qu'on donne, quoi, en fait.
0: Très bien. Et donc on parlait de musicien, donc justement, oui. Vous avez quelqu'un, vous avez un acolyte, hein, il est de tous les combats avec vous, de tous les projets, donc c'est Rémi Ploton.
1: C'est Rémi Ploton, c'est celui qui a été le directeur artistique donc de l'album. Et qui co-dirige avec moi la chorale. C'est un immense pianiste, et que je connais depuis très longtemps. En fait, on a pas mal joué ensemble en jazz, notamment mmh. aussi, et puis en gospel par la force des choses, parce que je l'ai embarqué là-dedans. Et du coup, il est arrivé dans la chorale il y a une dizaine, 8-10 ans mmh. maintenant. Et tous les jeudis soirs. On apprend des chants ensemble avec le reste du chœur et on apprend à chanter ensemble.
0: Et cette année, il sera accompagné d'un autre pianiste. Donc.
1: Alors l'autre pianiste nous a rejoint aussi cette année, c'est-à-dire qu'on est, je ne joue pas d'instrument.
0: D'accord.
1: Je suis autodidacte et je ne joue pas d'instrument, donc la chose la plus efficace, c'est de s'entourer de très bons musiciens pour pouvoir chanter au mieux et même, comment dirais-je, transmettre ce qu'on veut transmettre.
0: Et c'est ce que vous faites très bien quand on écoute l'album, en tout cas. Si l'idée est celle-là, vous faites très bien, vous entourez
1: beaucoup.
0: Très bien de musiciens excellents.
1: Merci beaucoup et merci pour eux aussi. Et donc du coup voilà, donc cette année Daniel Moreau a rejoint Rémi Ploton et nous partageons en binôme, on se partage les jeudis soirs en fait avec un programme préétabli et voilà, l'un
0: D'accord.
1: comme l'autre sont présents cette année.
0: Très bien, donc c'est 28 juin 2026 à 19h,
1: oui.
0: Le Rachel Ratzisafi Gospel Movement Silver and Gold à l'église Saint-Thomas, chers auditeurs. L'entrée est fixée à 12 euros et si vous avez des enfants de moins de 12 ans, eh ben, emmenez-les, c'est
1: oui.
0: gratuit. Et si vous avez des enfants aussi de plus de 12 ans, emmenez-les, ils vont découvrir une très belle musique et puis un gospel contemporain. Donc,
1: contemporain avec plein de surprises. Il y Il y a beaucoup de surprises.
0: Très bien. Alors, je propose qu'on écoute maintenant un titre qui, lui, est de vous, hein, toujours, mais dans un style plus différent. Hein, dans un style différent, pardon.

0: My Solitude. C'est comme ça qu'on dit?
1: C'est comme ça qu'on dit.
0: Voilà, parce que mon anglais est My Solitude. donc, chanté par Rachel Ratti Zafi.
1: Oui, c'est tiré d'un ancien album, enfin le titre de Duke Ellington, qu'on ne présente plus, mais c'était un ancien album qui était, je crois, sorti en 2009. Avec le pianiste Cédric Chauveau qui lui était à la direction, était à l'époque donc à la direction artistique de cet album.
0: Et là on est dans du jazz.
1: Dans du jazz avec certaines consonances quand même gospel et soul parce que ça fait trop longtemps que j'en chante.
0: Mais alors redites-nous, parce que vous nous aviez sans doute expliqué tout cela, mais c'était il y a 3 ans. Donc pour les auditeurs qui n'auraient pas vu cette émission, en tout cas écouté cette émission, comment vous arrivez au jazz, au gospel et à cette musique-là?
1: Par le hasard des rencontres, des belles rencontres. Je sais que j'ai commencé, je suis rentrée dans le groupe Black and White Gospel Singers avec le leader Monsieur Emmanuel P. Job, comme il se nomme maintenant. Et donc dans les années, ça fait très longtemps, donc c'était en 94. Je suis rentrée, j'étais toute jeunette dans ce groupe et on a parcouru un peu, on peut dire le monde, la France déjà, et puis pas mal de pays européens et l'Afrique également. Et voilà, donc je suis restée une bonne dizaine d'années et puis pareil, rencontre avec des artistes de jazz, notamment un saxophoniste jazz une dizaine d'années après, dans les années 2000 à peu près, je dirais, je m'en souviens plus très bien, c'est vieux tout ça. Et puis je fais plusieurs albums avec cet artiste qui s'appelle, le groupe s'appelait Jazzpel. Donc là c'est très jazz, mais Jazzpel, bon, c'est pas très original, mais jazz et gospel mélangé, voilà. Donc voilà, c'était un saxophoniste barcelonais et avec de grandes références jazzistiques, on va dire. Et moi, j'arrivais avec mon gospel. Donc pareil, on a fait pas mal le tour de la planète. Et puis je me suis posée. Petit moment d'émotion parce que je me suis posée un 9 juin 2007. Aujourd'hui, nous sommes le 9 juin. Je perdais mon papa. Et là, j'ai tout arrêté. J'ai quitté Paris puisque j'étais partie faire de la musique. J'étais montée à Paris et j'ai quitté Paris et je suis redescendue ici. Et c'est là que sont nés les chœurs parce que j'ai une chorale à Béziers, j'ai une chorale. C'est de là que j'ai eu cette envie de transmettre la musique avant tout. Il y a eu l'album malgache de composition, mais il y a eu aussi en parallèle cette envie de transmettre cette musique. On m'a demandé, j'ai des gens qui m'ont dit, tiens, ça serait bien quand même qu'on fasse un atelier, et puis de là à démarrer le chœur de Celle-Neuve.
0: Et ils ont eu bien raison de proposer cela quand on entend le RRGM.
1: Oui, merci.
0: Donc Rachel, aujourd'hui, il y a cette chorale. Si moi j'ai envie, tiens, Alice Rollet qui m'a dit tout à l'heure d'ailleurs que tenterait bien le coup la chorale. comment on procède? Comment fait-on pour...
1: J'ai une adresse mail qui est tout simplement le rrgospelmovement@gmail.com. On écrit à cette adresse-là et on me dit, voilà, j'aimerais chanter dans la chorale. On me trouve aussi sur les réseaux. Je suis sur Instagram, je suis assez présente. J'aime bien. Sur Facebook ou Instagram, il y a même une page RR Gospel Movement Instagram ou Facebook. Donc on écrit partout. C'est comme ça que ça se fait généralement. Et puis on dit, j'ai envie de chanter dans cette chorale. Je suis venue vous voir et j'ai trop envie. Et de là, on vous donne une date avec une petite, alors je n'aime pas trop le mot audition, mais une rencontre plutôt avec moi-même.
0: Pour voir où on en est au niveau des notes.
1: Pour savoir où vous placez au niveau des pupitres. Ce qu'on appelle, c'est des pupitres différents. D'accord. Si vous êtes un homme, c'est plus simple. Parce que je saurais dans quel pupitre vous mettre.
0: Il paraît que j'ai une très grande amplitude. Amplitude, c'est ça qu'on dit.
1: Oui, amplitude, tout à fait.
0: Des aigus aux graves.
1: Génial, mais il faut venir.
0: Non, mais il y a l'amplitude, et puis après, il faut arriver à aller passer les notes. Je suis toujours, au fait... non, mais ce que je dis est vraiment sérieux. Parce que moi, j'ai été au conservatoire, pas de musique. pas le conservatoire de musique, mais d'art dramatique, école nationale supérieure d'art dramatique, et on avait des cours de chant. Mmh. Et le pauvre Gérard, Santi, si tu nous écoutes, je t'embrasse. Et j'étais toujours, ça m'emmerdait d'être sur la bonne note tout de suite. Tu vois, je sais pas. J'étais toujours ou un demi-ton en dessous.
1: Sur l'attaque, peut-être.
0: Ouais, ou voilà, ça doit être ça. Ou en dessous, ou un peu au-dessus, mais jamais là où il fallait tout de suite.
1: Ah, c'est voilà, ce qu'on disait à chaque fois. D'accord.
0: Voilà. Et Gérard me disait quelque chose d'excellent. Il me disait, non mais c'est pas que tu chantes faux, Ferdinand. Tu chantes autre chose. Et pour moi, ça a tout changé.
1: Mais c'est magnifique.
0: Vraiment.
1: Mais c'est ça. Donc... ça, c'est beau.
0: C'est bon, c'est très beau. Je t'embrasse, Gérard Santi, si tu m'entends, si tu nous écoutes. Et alors, RR
1: Gospel Movement
0: @gmail.com ou alors sur les réseaux sociaux.
1: Ou alors sur les réseaux sociaux ou même sur mon site internet, rachel@sisafi.com. Voilà. Je réponds régulièrement, il n'y a pas de souci. Et de là, je vous donne la date de rentrée. Il faut surveiller un peu sur les réseaux, parce que généralement, c'est fin septembre, début octobre. Et voilà, et les gens viennent, et il y a ce qu'on appelle une rencontre, première rencontre, où vous venez ou avec un chant proposé lors de l'échange, et puis on voit dans quel pupitre on vous met.
0: Très bien. Je tenterai le coup quand même, je viendrai voir.
1: Ah, non, attention, hein, c'est pas tombé dans l'oreille d'une sourde.
0: Non, si, je tenterai le coup, mais
1: okay.
0: On verra bien, mais je tenterai bien l'affaire. Donc voilà, c'est l'heure, Rachel, de notre chronique, Origine.
1: D'accord.
0: Et aujourd'hui, Origine, donc notre détective,

ma boussole de limier, elle pointe direct vers l'Afrique. Tout commence avec le kidnapping de masse, vous savez, le plus grand de l'histoire. Des millions d'âmes arrachées à leur terre, embarquées de force vers le Nouveau Monde. Les négriers ont tout pris à ces hommes et ces femmes, leurs biens, leur liberté, leur nom, tout sauf ce qu'ils avaient dans le pic et dans la tête. C'est là que le piège se referme pour les oppresseurs. Vous ne pouvez pas coffrer le rythme. Ah non. Dans les plantations de coton, sous un soleil à crever sur place, les esclaves font parler la poudre, ou plutôt la voix. C'est l'acte de naissance des walk songs. Ces chants de travail qui rythment la misère. Les contremaîtres blancs croyaient entendre de simples refrains pour s'encourager. Les idiots. En fait, c'était le code secret d'une résistance en marche. La structure. Ce bon vieux call and response. L'appel et la réponse. Un classique des traditions d'Afrique de l'Ouest. Le leader lance une phrase, le groupe réplique. C'est l'ancêtre direct des dialogues entre le saxo et la trompette. Le dimanche, à la Nouvelle-Orléans, les autorités lâchent un peu de l'Est, à Congo Square. C'est le seul endroit où les esclaves ont le droit de se rassembler. Et là, messieurs, dames, c'est le grand déballage. Les tambours africains, comme le bamboula, sortent de la clandestinité. On y croise des rythmes syncopés, des fameux contretemps qui vous chopent par les tripes et vous forcent à taper du pied. Pour un détective, la syncope, c'est une rupture de rythme. Pour le jazz, c'est le cœur du réacteur, le secret du swing. Le temps passe. La guerre de sécession se termine et les instruments des fanfares militaires se retrouvent au Mont-de-Piété. Pour 3 francs 6 sous, les musiciens noirs s'emparent des pistons, des clarinettes et des trombones. Ils y injectent quoi? Leur gamme pentatonique africaine et ces fameuses blue notes. Cette note blues, un peu floue, un peu triste, qui pleure sur le canapé du salon. Voilà le verdict de mon enquête. Le jazz a peut-être grandi dans les bas-fonds de la Louisiane, mais son ADN, ses tripes et sa fureur de vivre viennent tout droit d'Afrique. Une musique née dans les fers, devenue le symbole absolu de la liberté. Allez. Je finis mon verre, je remets mon feutre et je vous laisse méditer là-dessus.

0: 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Aujourd'hui, Origine, dans votre chronique Origine, il était question de l'origine du jazz, l'origine africaine du jazz, pardon. Nous avons comme invité Rachel Ratsizafi. Rachel, nous arrivons bientôt à la fin de cette émission.
1: Oui.
0: Alors, vous étiez venu donc nous parler de ce concert du 28 juin, qui aura lieu le 28 juin à l'église Saint-Thomas à 19h. L'entrée est fixée à 12 euros, gratuit pour les enfants de moins de 12 ans. Et même s'ils ont plus de 12 ans, les vôtres, chers auditeurs, ramenez-les, car ils vont passer un chouette moment. En plus, Rachel nous a dit qu'il y avait des surprises.
1: Des surprises, plein de surprises.
0: Voilà. Donc c'est un concert donc donné par le Rachel Ratsizafi Gospel Movement. Et Rachel, vous nous avez dit juste avant cette chronique comment faire pour rejoindre donc cette chorale.
1: Mm-hmm.
0: Et vous avez aussi des activités en dehors de cette chorale et en dehors de vos concerts, voilà, que vous donniez. D'ailleurs, l'été est chargé, vous me disiez.
1: Oui, l'été est assez chargé, et notamment le mois de juillet.

0: ateliers. En fait, je propose deux ateliers, deux stages.
1: Voilà.
0: Voilà, il est chargé de deux stages. Un premier stage du 5 au 11 juillet, me semble-t-il, c'est bien ça.
1: 5 au 11 juillet 2026, voilà. Rachel, tout à fait.
0: Je propose donc en binôme avec mon amie Kiet Dao, donc un stage de gospel et de méditation, où l'on se relie à nos voix. On se relie à l'essentiel et à la méditation et à la voix, tout simplement. Donc, il y a beaucoup de circle song, c'est-à-dire qu'on essaie de chanter ensemble et d'aller au plus profond de ce qu'on ressent tout en étant ancré. C'est assez, assez puissant comme expérience et assez enrichissant aussi. Et ça se trouve dans un espace qui s'y prête beaucoup, puisque ça s'appelle l'espace de la source. C'est dans le Haut Languedoc, c'est-à-dire c'est
1: à
0: Vieux-Sang. C'est juste à côté, c'est dans les gorges d'Éric. Enfin, dans les gorges, je veux dire, c'est à côté des gorges d'Éric.
1: D'accord.
0: Et le lieu est improbable, on est en pleine nature. Et voilà, c'est un retour à soi. Et en même temps, une proposition en fait, de chanter, de se tourner aussi vers l'autre en s'exprimant vocalement.
1: Très bien, donc chers auditeurs, si vous allez à ce stage, donc voilà, vous allez utiliser votre voix et la présence comme moyen puissant de libération et d'expression. Vous chanterez pour vous relier aux autres et à vous-même.
0: Et à vous-même,
1: voilà.
0: Ouais.
1: Et alternerez donc gospel, chant sacré, venu du monde entier et méditation. Moi, j'ai envie de dire, ça donne très envie d'y aller. C'est donc du 5 au 11 juillet 2026.
0: Voilà.
1: Et alors, pour avoir les conditions, tout ça, il faut aller sur espacedelasource.com.
0: Voilà, tout à fait. On trouve toutes les infos sur mon site également, sur mon site internet. Il y a le lien et tout y est expliqué. Il y a même un reportage, mais une petite vidéo où on nous voit, où on voit les moments simples qu'on y passe et où c'est hyper, hyper chouette.
1: Très
0: vraiment.
1: Bien. Et c'est pas une première, ça a déjà eu lieu,
0: non,
1: c'est ça?
0: Ça s'est arrêté après le Covid.
1: D'accord.
0: Et ça reprend pour la première fois depuis le Covid. Donc ça
1: D'accord.
0: fait comme un bail.
1: Mais
0: on avait fait 4 éditions à peu près déjà auparavant.
1: Très bien. Donc un stage gospel et méditation à l'espace de la source du 5 juillet au 11 juillet. Rachel, il y a ce stage-là, mais il y en a un autre.
0: Oui, on boucle le mois de juillet avec un autre stage de gospel avec mon binôme, Rémi Ploton. Et là, c'est sur 6 jours dans un autre espace qui est tout aussi sympathique en Isère, à Dionnet. Dans un endroit magnifique aussi, en pleine nature, avec tout un dispositif pour qu'on s'y sente bien. Et là, c'est un stage, c'est un peu le même principe que le travail, le chant qu'on fait avec les chorales, que je fais avec la chorale RRGM notamment. Et on se retrouve sur 6 jours, on est en immersion complète et où on travaille sur la voix, sur un répertoire. Et on livre ce répertoire à l'issue de ce stage de 6 jours, donc dans une petite église, une petite chapelle qui est juste à côté. C'est ouvert au public et c'est génial. On a quelques morceaux et il y a des solistes, des choristes. On s'éclate à danser, à chanter et à partager cette musique ensemble.
1: Parfait, donc c'est un stage vraiment consacré au gospel.
0: Au gospel.
1: En Isère, chers amis, donc toujours en partenariat avec l'association Feo Manga et Odette Louise. Très bien, du 20 au 25 juillet, tous renseignements et inscriptions sur rachelratizafi.com.
0: Il y a tout dessus.
1: Très bien.
0: On vous attend.
1: Merci Rachel d'être venue nous voir.
0: Merci beaucoup.
1: Nous arrivons vraiment à la fin de cette émission.
0: Merci beaucoup. Merci pour l'accueil. Je tiens à le souligner. Merci pour l'accueil, pour la qualité en fait de cette émission aussi. Je trouve
1: merci.
0: Que c'est
1: merci.
0: Très fort et je rebondis sur le moment d'émotion. C'était un jour où j'hésitais tout de même à bouger, mais je suis très contente d'être là parce que je trouve que c'est une émission qui a du cœur, en fait, la manière dont vous évoquez ces thèmes. Et je trouve ça très fort. Je suis très contente d'y participer.
1: Eh bien, merci à vous, parce que vous venez aussi de loin, Clermont-Lérault. Bon, merci d'être
0: si
1: venu.
0: C'est pas si loin.
1: Oh, quand même. Il y en a qui ne se seraient pas déplacés. Merci, Rachel. Merci beaucoup. Chers auditeurs, je rappelle donc... concert exceptionnel le 28 juin 2026 à 19h à l'église Saint-Thomas, rue des Moulins, donc dans le quartier des Celles-Neuves, pas très loin du cinéma Nestor Burma.
0: Et on peut s'y garer.
1: Et on peut s'y garer, voilà. Donc c'est le Rachel Ratzisafi Gospel Movement. Allez-y nombreux, l'entrée est à 12 euros. Les moins de 12 ans peuvent accéder au concert gratuitement et puis les plus de 12 ans payeront leur entrée et je peux vous dire qu'ils en auront pour leur monnaie. Merci à vous Rachel encore une fois.
0: Merci.
1: Chers auditeurs, cette émission est bel et bien terminée. Je vous donne rendez-vous la semaine prochaine, même jour, même heure, même antenne. Et comme je dis, prenez soin de vous et comme je dis toujours, n'oubliez pas d'être heureux.

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1: Mon frère, c'était un assassin qui travaillait avec la lame. 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

0: Il faut vous enivrer sans trêve. Et de quoi? De vin? De poésie? À votre guise.
1: J'aime le vin par excellence, parce que le vin est un aliment très nourrissant.
2: Bienvenue sur Ni Bu Ni Connu, une émission Divergence FM. Je pense que ça va parler de vin.
3: Et surtout du très très bon vin.
4: Il ne s'agira évidemment pas ici d'inciter à, mais plutôt d'aborder le vin comme une culture, un univers, un monde.
2: L'objectif, c'est de parler du monde viticole, qu'on rende hommage aux vignobles du Languedoc, mettre en avant les difficultés du monde agricole.
5: Et on n'a pas vu encore un petit coup de Bourgogne.
2: On va revenir à ce principe de naturalité du vin.
6: Il faut un taboulé en bois pour lui donner un petit goût boisé au vin.
7: C'est un plaisir très intellectuel, tu vois, parce que genre, t'as envie de rester, de t'asseoir et de penser au monde en buvant ton vin.
0: J'aime beaucoup ça.
2: Aujourd'hui, on va parler d'un sujet qui concerne tous les amoureux du vin, le climat. Alors, pas de façon abstraite, pas avec des grandes courbes incompréhensibles, mais depuis la vigne. Que se passe-t-il quand il fait plus chaud, quand il pleut moins, et surtout quand les canicules comme aujourd'hui s'enchaînent? Comment les vigneronnes et vignerons du Languedoc peuvent-ils s'adapter? Et surtout, quand est-ce que cela va changer dans les vins que nous boirons demain? Pour en parler, on reçoit une figure, Alain Deloire, ancien professeur de viticulture à l'Institut Agro de Montpellier, spécialiste de la vigne et surtout de l'adaptation des vignobles au changement climatique. Première question, Alain, déjà bonjour.
8: Bonjour.
2: Est-ce que tu peux te présenter? Qui es-tu?
8: Oui, donc très rapidement, je suis assez montpelliérain, si j'ose dire, parce que j'ai fait ma thèse à Montpellier. Et ensuite, je suis parti, je la fais courte, hein, travailler 10 ans en Champagne pour un grand groupe, une grande maison de Champagne. Et ensuite, je suis venu intégrer le corps des enseignants-chercheurs à l'Institut Agro de Montpellier, qui à l'époque s'appelait l'ENSAM. Et puis, entre-temps, je suis parti 4 ans en Afrique du Sud et 4 ans en Australie, où j'ai appris beaucoup de choses. Et depuis que j'ai pris ma retraite en août 2023, donc je me suis mis auto-entrepreneur pour faire un petit peu de consulting, aider les professionnels en termes de transfert de connaissances et faire partie de la solution plutôt que du problème.
2: T'as un exemple, par exemple, avec un de tes clients aujourd'hui sur une problématique?
8: Je travaille beaucoup avec, entre guillemets, les clients sur les aspects effets des facteurs climatiques sur la vigne et notamment l'eau. L'eau et l'ombrage, mais surtout l'eau avec, bien entendu, l'entrée irrigation.
2: Eh ben, on est en plein dedans. Alors, quand on parle de changement du climat dans la vigne, on parle de quoi exactement?
8: Alors, on parle de choses finalement assez simples, c'est-à-dire ce qu'on appelle savamment les facteurs abiotiques, qui sont principalement l'effet de l'eau, donc les pluies, l'effet de la température et l'effet du rayonnement. Le rayonnement est quelque chose qu'il faut prendre en compte. Et dans le rayonnement, il y a la lumière et les UV. Et on parle aussi du vent et de l'humidité de l'air.
2: Ok. Et pour faire simple, pour résumer pour nos auditrices et auditeurs, on ne parle pas de vin aujourd'hui, on parle de vigne, je le rappelle. Est-ce que on a, tu peux nous donner un référentiel entre ce qu'il y a aujourd'hui en eau et en termes de chaleur par rapport à il y a 10 ans ou même il y a 30 ans? L'évolution finalement de ce climat?
8: Alors, l'évolution du climat qui est toujours présentée comme une évolution globale et qu'on subit, on le voit bien aujourd'hui en France en 2026 avec cette canicule. L'évolution du climat, quand on parle des plantes et de la vigne, donc je vais rester à la vigne, se raisonne par région viticole. Et dans les régions viticoles, il faut encore découper en grands terroirs, si j'ose dire.
2: Ok. Et ça veut dire que, par exemple, ici, typiquement, ton Montpellier, on a pris 2, 3 degrés de plus. Alors, tu as des chiffres à nous donner?
8: Les chiffres sont difficiles à donner parce que ça dépend donc de l'échelle du climat à laquelle on se met. Si on se met à l'échelle du climat régional, on a au moins pris plus d'un degré en moyenne. Alors, c'est lissé sur un certain nombre d'années. Mais si on rentre dans le raisonnement, ce qui est important, c'est si on parle par exemple de la température, c'est quand les canicules arrivent, de comprendre combien de jours au-dessus d'un certain seuil de température on a passé, par exemple pour la vigne, combien de jours au-dessus de 35 degrés, parce que c'est là qu'on commence à avoir les inhibitions physiologiques, à quel stade phénologique, parce qu'une canicule à la floraison n'aura pas le même effet qu'une canicule durant la maturation du raisin. Donc, et la durée. Donc c'est un raisonnement en termes de seuil, un raisonnement en termes de quand ça survient en termes de développement de la plante et combien ça dure.
2: Ok. Et comment voit-on dans une vigne que le climat il a déjà changé ? Ou dans le vignoble ?
8: Oui, alors là, on le voit via les changements des stades phénologiques. C'est-à-dire aujourd'hui, le débourrement est plus précoce. Et ça entraîne aussi des problèmes dont on pourra parler, mais les vendanges sont plus précoces. Par exemple, en Bourgogne, je prends l'exemple de la Bourgogne, alors qu'avant, on vendangeait en moyenne mi-septembre, cette année, ils vont vendanger mi-août. Mais c'est des moyennes, d'accord ? Donc, une avancée du débourrement, le débourrement, c'est le début du développement de la vigne, ce qui fait que les gelées de printemps sont toujours là et la vigne est soumise plus précocement à ces gelées de printemps. Et ensuite, on vendange plus tôt, donc dans des périodes plus chaudes.
2: Ouais, moi, bon, j'ai bientôt 40 ans, je ne les fais pas. je me rappelle quand j'avais 20 ans ou même 15 ans, en Bourgogne ou dans la Loire, les vendanges, c'était à l'automne ou au début de l'automne. On le verra plus jamais, ça ?
8: Moi, je ne peux pas prédire l'avenir, mais si on est un peu brut de fonderie, si j'ose dire, et si on parle franchement, on ne reviendra pas au passé. D'accord ? Au passé. D'accord ? Donc, le changement climatique est acté. Et ça va être

0: Bon bah, super nouvelle. Moi, on m'a toujours dit que la vigne adorait la chaleur, elle adorait souffrir. Mais finalement, cette vigne, est-ce qu'elle est résistante ou fragile face à ce réchauffement climatique?
1: Oui, la vigne n'est pas résistante. Il n'existe pas de vitis vinifera qui sont résistants à la chaleur, aux canicules et au stress hydrique. Donc, il faut surtout éviter de stresser la vigne. Bien. Ceci étant dit, la vigne a une faculté d'adaptation extraordinaire. Donc, elle est capable de s'adapter. Et quand on parle de la vigne, il faut parler des cépages. Et il y a de nombreux cépages, il y en a plus de 6000. Donc on a quand même
0: De
1: le
0: quoi choisir,
1: choix,
0: oui.
1: voilà, on ne les a pas tous explorés, et certains se comportent mieux que d'autres face au changement climatique. Alors, puisqu'on est dans le sud, on va prendre deux cépages phares qui sont des bons exemples. C'est par exemple la Syrah, qui est le cépage emblématique des Côtes-du-Rhône et du Languedoc aussi, d'une certaine manière, bien que dans le Languedoc, il y a une grande diversité de cépages, et le Grenache, d'accord? Donc la Syrah, c'est un cépage que l'on va appeler optimiste. Donc quand il y a de l'eau, c'est un cépage qui va consommer de l'eau, il va transpirer. Alors la vigne transpire pour 98% de l'eau, hein, est perdue par transpiration pour refroidir les feuilles, pour climatiser ses feuilles. Alors pourquoi la vigne climatise ses feuilles? C'est pour pouvoir faire la photosynthèse, produire des sucres. Et le Grenache, lui, il est pessimiste. Donc, il va plutôt avoir tendance à fermer ses estomacs plutôt pour économiser l'eau. Alors, on dit oui, c'est formidable. Alors, c'est formidable, c'est un caractère d'adaptation, c'est un trait d'adaptation. Mais lorsqu'une vigne ferme plutôt ses estomacs, pendant ce temps-là, elle ne fait pas de photosynthèse, donc elle fait moins de sucre. Donc, il y a toujours un revers à la médaille. Et il ne faut pas oublier dans la combinaison le porte-greffe, puisque la vigne est greffée. Et donc, le porte-greffe a un rôle très important sur l'adaptation de la vigne au changement climatique.
0: D'accord. Dans le Languedoc, pour vraiment vadrouiller dans la région du nord au sud, de l'est à l'ouest, j'ai l'impression qu'on est dans une belle zone laboratoire finalement.
1: Oui, parce qu'il y a une grande diversité de climats, de terroirs et de cépages. Donc oui. Et puis, heureusement, il y a des essais de cépages plus anciens, de cépages autochtones, de cépages indigènes. On les appellera comme on voudra. Et puis, il y a les essais de ces nouvelles variétés résistantes. Alors, j'en dis juste un mot, ce sont des nouvelles variétés. On appelle ça des variétés et pas des cépages, qui sont résistantes à deux maladies, hein, qui sont le mildiou et l'oïdium. Hein. Il n'y a pas de variété résistante donc à l'eau et à la chaleur, mais il y a des variétés qui sont capables de mieux s'adapter que d'autres. Alors, les variétés qui sont capables de s'adapter, ça ne veut pas forcément dire qu'elles vont consommer moins d'eau. Si on prend le cépage grec qui est en cours d'expérimentation en France, qui est l'Azertico, hein, qui est planté en Grèce, qui est planté dans l'île de Santorin, etc. Eh bien, ce cépage-là est bien adapté, non pas en termes de consommation en eau, mais il est bien adapté parce il va garder une certaine fraîcheur au niveau des vins. Donc, c'est en termes de composition de la baie, arôme, acide. C'est important, les composés organiques, l'acide des vins, c'est là qu'il est mieux adapté. C'est-à-dire, dans des climats plus chauds, il va faire des vins plus frais en termes de profil aromatique.
0: Alors, il y a l'irrigation, c'est peut-être pas forcément une solution aujourd'hui dans le sud, puisque l'eau pourrait servir peut-être plus à d'autres types de cultures plus nourricières. Et quelles sont les autres solutions qu'on peut mettre en place dans les domaines viticoles? Tu parles de cépage, mais quoi d'autre?
1: Alors, je vais quand même dire un mot sur l'irrigation. D'abord, l'irrigation, suivant les chiffres France Agrimaire de 2020, ne concerne que 7% du vignoble. D'accord? Et ce n'est pas sûr que cela augmente beaucoup, justement pour ces aspects de disponibilité en eau. Donc effectivement, l'irrigation, d'abord, ce n'est pas magique et ce n'est pas une solution universelle. Donc, pour répondre à ta question, Willy, donc là, l'ombrage est quelque chose aujourd'hui qui est important. Alors, on peut ombrer de différentes façons, en utilisant des filets avec du photovoltaïque, en protégeant les grappes avec les feuilles de la plante, etc. Donc, l'ombrage est une solution intéressante, mais pour protéger sa vigne avec les feuilles ou avec les entrecœurs, hein, qui se développent dans la zone des grappes, hein, pour faire de l'ombre, il faut de l'eau, parce que s'il n'y a pas d'eau, ben, il n'y a pas d'entrecœur et les feuilles restent petites ou alors elles tombent. D'accord? Donc, le rayonnement et la température se raisonnent aussi avec l'état hydrique de la vigne.

0: raisonne les trois facteurs climatiques ensemble. Ensuite, il y a les cépages. On n'a pas encore tout exploré. Il y a des cépages qui sont mieux adaptés que d'autres. Comme
1: par exemple, en France, est-ce que sur ce qu'on a déjà, oui, quels sont les cépages qui seraient quand même, on va dire, d'avenir dans le sud?
0: On va rester sur le classique, le Carignan, le Grenache. Le Carignan et le Grenache greffés sur un porte-greffe comme le 110 Richter, qui est bien adapté à la contrainte hydrique, c'est une bête de combat. Hein. Donc on a déjà des bêtes de combat. Alors après, il y a des cépages plus délicats, comme la Syrah dont on a parlé. Le Cinsault est entre les deux, on va dire. Il y a le...
1: Et les anciens, le Picpoul Noir, le Terret.
0: Oui, c'est des cépages qui sont aussi intéressants, notamment en profil aromatique des vins. Donc il faut aussi intégrer ça. Et ça, donc il y a ces solutions-là. On a parlé du cépage et du porte-greffe, donc le matériel génétique, pour parler un peu savamment. Et puis après, il y a les techniques culturales. Bon, l'enherbement, quand c'est possible, l'hiver. En fait, il faut réfléchir aujourd'hui, enfin, les vignerons et les vignerolles le savent très bien, de manière à capter la moindre goutte d'eau qui tombe. Donc, on parle d'hydrologie régénérative, on parle d'installation de noues, hein, qui sont des fossés que l'on crée, par exemple, en haut d'un vignoble pour, quand il pleut, faire pénétrer l'eau dans les sols.
1: Ça implique de revoir les courbes de niveau dans C'est vraiment un changement total, quoi.
0: Oui. C'est-à-dire, il y a beaucoup de choses aujourd'hui qui doivent se raisonner à la plantation. Donc, l'installation de noues, planter éventuellement... suivant des key lines, et on a en France quelques experts, comme je vais le nommer, Alain Malard, voilà, qui est, j'ai préfacé son livre, qui est très bien. On s'est très bien entendu sur lui, l'aspect pratique et d'autres, et moi, l'aspect un peu scientifique.
1: Alors, pour résumer pour nos auditeurs et auditrices, ce que dit Alain, c'est que les key lines, on va dire que c'est un peu la permaculture dans le vignoble. On arrête de planter des grandes lignes droites à perte de vue et on va planter avec des courbes de niveau, c'est-à-dire adapter la vigne au relief pour que l'eau puisse aller dans chaque partie du vignoble et le surplus dans des noues, donc des mares, qui seront des zones de biodiversité, si j'ai bien résumé, et qui captent l'eau aussi.
0: Oui, les noues, ce sont des fossés qu'on crée à différents endroits de manière à capter l'eau qui ruisselle, de manière à ce qu'elle puisse pénétrer un peu mieux dans les sols. Donc imaginez un fossé à un moment donné qu'on remplit de pierres ou pas, et qui va capter l'eau de pluie qui tombe ou qui ruisselle. Donc ça peut limiter aussi le ruissellement. Mais par rapport à cette question, effectivement, l'adaptation au changement climatique se raisonne aujourd'hui dès la plantation. Donc il faut vraiment, il est conseillé de raisonner dès la plantation, à la fois ce qu'on vient de dire, donc l'hydrologie régénérative, c'est un mot un peu savant, mais aussi raisonner dès la plantation la densité, le nombre de vignes qu'on va mettre par hectare, le système de conduite qu'on va choisir. Aujourd'hui, on va privilégier en climat sec des petits systèmes de conduite qui font peu de feuilles, mais ça se règle aussi à la taille. Donc réfléchir à la taille, réfléchir aussi, donc bien préparer le sol, réfléchir à la matière organique qu'on va amener, réfléchir donc à la préparation du sol, et la matière organique en fait partie, donc apporter régulièrement des composts. Alors, tout ça a un coût, bien sûr. Alors certains diront c'est reculer pour mieux sauter. D'une certaine manière, oui, parce que ça m'amène au point suivant, qui est que la vigne, comme toutes les plantes, à des limites de fonctionnement physiologique qu'on ne peut pas dépasser. Une fois que ces limites sont dépassées, à part apporter de l'eau, il n'y a pas d'autre solution. D'accord ? Pour un cépage donné, où qu'il soit. Hein. Donc il faut bien faire attention à ça. Par exemple, je parlais d'Azertico. Ben, dans l'île de Santorin, l'Azertico a atteint ses limites. Et comme je travaille aussi un peu ou pas mal à l'international, on est en train de réfléchir à ça avec certains collègues grecs. Comment on peut aujourd'hui, sans trop changer l'aspect un peu historique du vignoble de Santorin, qui est magnifique. Comment on peut changer les choses sans trop... rester un peu dans la tradition tout en améliorant tout en changeant les pratiques culturelles. Voilà. Plutôt que de les améliorer, il faut les changer. Donc le système traditionnel, là-bas, qui est le système de conduite couloura, qui est une espèce de panier, hein, tressé avec les vignes d'année en année, ce système n'est plus adapté. La vigne n'est pas irriguée. Ben aujourd'hui, c'est un problème, parce qu'il y a un gros problème d'eau dans ce type de sol. Tout est à revoir aussi, et ça va certainement changer le paysage.
1: Ça veut dire que l'ancien monde, il ne fonctionnera pas pour demain. C'est... Pourquoi, du coup, on n'en est même pas aux prémices? Pourquoi on ne s'empare pas de ce sujet pour revoir ça plus vite? Qu'est-ce qui bloque, selon toi?
0: Alors, je vais le prendre de façon humoristique. Ce qui bloque, c'est les habitudes et la tradition. Alors, on ne va pas parler du cahier des charges de l'INAO parce que je respecte les AOC, mais le cahier des charges est aussi bloquant. C'est-à-dire, quand on veut changer quelque chose et qu'on nous répond qu'il faut 10 ans d'expérimentation, non. Aujourd'hui, on peut changer des choses rapidement et sans faire 10 ans d'expérimentation parce qu'on a déjà les réponses. L'INAO est au fait de ça et les ODG, les commissions techniques aujourd'hui vont aller plus vite. Donc, c'est bien. Et donc, il y a cet aspect tradition, cet aspect, les habitudes. J'ai encore eu ce matin une conversation avec une collègue qui travaille en Bourgogne. Elle propose des choses et les vignerons répondent « Oui, mais on n'a pas l'habitude de faire ça. » Donc, il faut prouver que ça marche. Donc, il y a le poids des habitudes. Et c'est un peu... ce qu'on vit en ce moment, c'est je vais prendre une plaisanterie pour illustrer ce qu'on vit en ce moment, c'est l'histoire du type qui est en haut d'un gratte-ciel et qui va sauter pour se suicider. Alors, c'est pas drôle, mais le changement climatique, c'est un peu ça aussi. Et qui, quand il passe devant un étage, les gens l'entendent dire « Jusqu'ici, ça va. » Et faudrait pas qu'on en arrive là, mais on en est un peu là. C'est-à-dire que tant que ça va, c'est un peu, je dirais, on attend beaucoup, je ne sais pas si c'est français, je ne sais pas, mais on attend beaucoup que le pont s'effondre avant de réagir.
1: Hein? Tant qu'il n'y a pas une immense catastrophe, finalement, on n'agira pas, quoi. Ou très peu.
0: Il faut une prise de conscience. Alors, je ne veux pas faire de politique, mais par exemple, en ce moment, on vit une canicule, ça commence à toucher les gens, les hôpitaux, etc. Enfin. Ah, tout d'un coup, voilà. On prend conscience. Or, les agriculteurs, ils souffrent depuis des années.
1: Ouais,
0: hein. Tu vois dans quel sens je veux dire les choses?
1: Bon, c'est un peu dramatique. On vous prie de nous excuser. Mais on va parler un peu goût du vin, justement, pour essayer de comprendre les effets de ce changement du climat. Donc, pour les consommateurs et les consommatrices, qu'est-ce que le changement du climat change déjà dans les vins?
0: Alors, oui, ce qu'on appelle les profils aromatiques des vins ou les styles de vins ont déjà changé. Ça fait une vingtaine d'années qu'ils sont en train d'évoluer parce qu'il fait plus chaud et plus sec. Et quand je dis plus sec, c'est sans irrigation. Hein. Donc, c'est ce qu'on appelle le dry farming quand même. La majorité des vignobles sont en ce qu'on appelle le dry farming. C'est-à-dire on cultive avec l'eau qu'on reçoit du ciel et tout ce qu'on met en place. Donc le profil aromatique des vins est en train d'évoluer. Et dans certaines régions, c'est assez curieux parce que dans certaines régions, ça permet de produire des vins qui sont, alors je vais choquer un peu, mais qui sont meilleurs. C'est-à-dire qui sont plus fruités, alors qu'avant ils étaient plutôt acides. Un peu linéaire. Donc ça permet de produire des vins plus fruités à boire tout de suite. Donc il y a malheureusement un aspect positif, malheureusement parce que c'est le changement climatique, un aspect positif. Mais le profil a déjà commencé à changer. Et alors ça c'est intéressant parce que on pense, il y a beaucoup de choses qui viennent du sol et on parle beaucoup d'arômes qui viennent du sol. Alors ça n'existe pas. Et on voit bien aujourd'hui que la géologie ne change pas, le sol ne change pas beaucoup, à part sa teneur en eau. C'est donc bien le climat qui est un des principaux paramètres qui va influencer le profil aromatique des vins.
1: Est-ce qu'on doit accepter que le goût des vins du Languedoc change finalement?
0: Ben c'est déjà le cas.
1: Donc c'est...
0: C'est le cas.
1: Ok.
0: C'est le cas. Et ça pose une question très intéressante pour les professionnels, c'est... Si je veux rester dans un profil aromatique un peu constant, sans avoir trop ce qu'on appelle l'effet millésime, comment je fais?
1: Là, on a même de moins en moins de ressources en œnologie pour combler ce problème aussi, non?
0: C'est une question délicate parce que l'œnologie peut faire beaucoup.
1: Ouais. Et on critique quand on fait beaucoup, du coup.
0: Et on critique quand on fait beaucoup, mais... Quand on parle de changement climatique, ici, bien sûr, moi, mon expertise, c'est la vigne, mais il faut aussi y associer l'œnologie. Et l'œnologie est importante, donc c'est raisonner le changement climatique avec des solutions au vignoble, mais en pensant à des solutions en cave.
1: Mais du coup, est-ce que les vins rouges, entre guillemets, du sud, puisque ici on fait 80% de vins rouges, doivent évoluer vers des profils, je ne sais pas, plus légers, moins extraits? Qu'est-ce que tu en penses?
0: C'est ce que demande le marché d'après ce que je lis. Ce n'est pas mon expertise, mais en tant que consommateur, moi, c'est ce que je demande en tout cas. Et c'est ce que quand on lit, hein, et quand on discute avec les professionnels, c'est ce que le marché demande.
1: Alors, il nous reste quelques minutes encore, environ, allez, on va dire 5-6 minutes. On fera une émission ensemble, Alain, c'est évident. Dans le Languedoc, tous les terroirs ne réagissent pas pareil. Tu l'as bien vu, ceux qui sont en altitude peut-être réagissent mieux que ceux qui sont en plaine. Quels sont les sols ou les situations les plus exposées au changement du climat?
0: Oui, alors ça c'est aussi important et intéressant parce que là on est en train aussi de changer de paradigme. Je pense à un mot un peu savant. En tout cas, il faut revoir ça aussi. C'est-à-dire que si j'ai des conseils à donner aujourd'hui, bien modestement, je dirais qu'il ne faut plus planter de vignes sur des sols filtrants avec des cailloux. Il faut planter la vigne sur des sols qui ont une certaine teneur en argile, l'argile retient l'eau, et une certaine profondeur. Mais il faut éviter les sols filtrants et caillouteux, drainants, parce que ça, c'est pas du tout le futur.
1: Ah, t'enlèves beaucoup de sols où les vignes sont plantées, du coup
0: Oui, parce que c'était avant, à une certaine période, on va dire, c'était ce qui était recherché sur le plan qualitatif. Aujourd'hui, non.
1: Donc, par exemple, donne-nous quelques endroits où ça va être compliqué et quelques endroits où il faudrait y aller plus.
0: Alors, les... oui, je vais me faire des ennemis. C'est pas grave. Bon, les endroits où c'est déjà compliqué, c'est par exemple les Corbières.
1: Ouais.
0: Malheureusement, parce que ça fait... Alors, c'est compliqué, mais attention, malgré tout ça, les Corbières aujourd'hui, c'est une région qui, de par l'encépagement et de par ce que les vignerons connaissent bien leur terroir, etc., arrive quand même à faire des vins blancs et des vins rosés, et aussi des vins rouges sur la fraîcheur. Donc ils arrivent à produire quand même des choses, grâce à l'encépagement et aux techniques culturales, qui restent dans le marché, si j'ose dire. Et j'y suis allé justement lundi, où on m'a expliqué que les vins blancs étaient presque tous vendus. Enfin, je résume de façon un peu caricaturale. Les vins rosés aussi, mais qui restaient encore du rouge. Donc les Corbières, parce qu'ils n'ont pas beaucoup accès à l'eau aussi. Mais l'encépagement fait qu'ils peuvent produire des produits très intéressants. Les Pyrénées-Orientales, là, ils ont un programme très intéressant où ils regardent à monter la vigne en altitude. Donc ils font des nouvelles études terroirs, sol, climat, etc., pour planter la vigne en altitude et du côté de la montagne où il pleut, si j'ose dire.
1: D'accord. Donc, côté Pyrénées, quoi, du coup.
0: C'est ça. C'est
1: vers
0: ça.
1: Le Canigou, tout ça.
0: C'est ça. Alors, de ce que j'en ai lu, parce que je fais pas partie du comité qui s'occupe de ça. Les côtes du Rhône, j'ai été aussi atteint à l'Ermitage il y a pas longtemps, où il y a pas de soucis particuliers, mais on voit bien, parce qu'on a fait des profils racinaires, etc., enfin bon, j'aide un peu à certaines études là-bas, où on voit bien que l'ensemble des vignobles sont sur le fil.
1: Et près de chez nous, en quelques secondes, tout va bien?
0: Non.
1: Terrasse, pic?
0: Non. Là où les sols ont une réserve utile très faible, ça va pas bien. Près de chez nous, il y a plus d'irrigation que dans d'autres zones. Par exemple, dans les PO, ils ont un problème d'accès à l'eau. Près de chez nous, les gens ont quand même accès à l'irrigation.
1: Ou le Barone, pas très loin.
0: C'est ça.
1: Ok. Bon, en tout cas, Alain, merci beaucoup d'être venu pour cette première émission avec toi. Je l'annonce, j'espère que tu reviendras.
0: Avec plaisir.
1: Ce qu'on comprend avec toi, Alain, c'est que le vignoble du Sud n'est pas condamné, mais qu'il ne pourra pas continuer exactement comme avant. L'avenir se jouera dans l'observation, dans les sols, tu viens de le dire, dans l'eau, dans les cépages et dans les pratiques viticoles. On a parlé permaculture et peut-être aussi dans notre capacité, nous, consommateurs, à accepter de nouveaux équilibres dans les vins. Merci beaucoup, Alain. Au revoir.
0: Merci à toi.
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16: Et bonjour, bienvenue dans l'émission sur les chemins de la création. Aujourd'hui, je suis en compagnie de Ferdinand et de Laurie dans les studios de Divergence FM. Bonjour.
25: Bonjour à vous.
26: Bonjour Clémentine.
16: Allez, on va parler de ce qu'on aime, enfin de ce que j'aime le plus pour ma part, mais peut-être que c'est un sujet qui vous fait kiffer aussi, la création et nos processus, ce qui nous traverse quand on crée. Nos modes de vie avec cette création qui est là, peut-être tous les jours, peut-être une fois par mois, peut-être une fois tous les 10 ans. Anyway, allons-y, on va rentrer dans le vif du sujet. Mais avant ça, je vais vous demander, s'il vous plaît, de vous présenter. Qui êtes-vous ? Que faites-vous ?
26: Allez, vas-y Laurie.
25: Allez, je commence. Alors, je suis Laurie Grosset, je suis réalisatrice et je travaille aussi dans le champ des arts visuels en tant que plasticienne vidéaste. Voilà, et j'habite à Montpellier depuis une dizaine d'années. Voilà.
16: Donc, tu es dans l'image, réalisation,
25: exactement,
16: image.
25: Ouais. Image, super. Photographie, le cinéma, les installations, le documentaire. Mais plutôt l'image, effectivement. Voilà. Même si ça m'arrive en cours d'exposition, ça peut m'arriver de travailler d'autres médiums, comme le son et l'objet. Mais grosso modo, je travaille plutôt l'image. Ouais. Voilà.
16: Merci. Et toi, Ferdinand, qui
26: Alors,
16: es-tu ?
26: Moi, je suis comédien, donc en formation à la base, je viens du théâtre. Et puis, je fais de la télé aussi en tant qu'acteur, donc pour des téléfilms, des séries, longs métrages aussi. C'est arrivé. Et de la radio. Voilà, de la radio ici même, Divergence FM, où j'ai appris d'ailleurs à faire de la radio, et puis un séjour plus ou moins long à Radio France Internationale, et puis là, de la production aussi, un festival de cinéma, tout ça, voilà, et puis des mises en scène, ça j'aime bien les mises en scène.
16: Toi aussi tu es un petit peu multifonction, tu es sur plein de médias en même temps, plein
26: Exactement, un peu couteau suisse de la création, quoi.
16: Donc je suis en présence de deux formidables couteaux suisses. Super. Allez, on va remonter un peu à la source. Et j'aimerais que vous nous racontiez quand est-ce que la création entre dans vos vies respectivement. Est-ce que vous avez un souvenir, quelque chose à quel moment ça vous fait une étincelle, quoi ? Est-ce que vous arrivez à vous souvenir de ça,
26: Laurie, tu
25: tu veux qu'on fasse un tour chacun?
0: Un tour chacun, je sais pas. Ou sinon, ben, j'y vais alors.
25: Alors, vas-y. Alors,
0: la question, c'est est-ce que c'est à quel moment on a eu envie de faire ça ou dans le processus de création à proprement parler?
25: Les deux.
0: Les deux.
25: Je sais pas, à 3 ans, j'ai vu un spectacle, ça m'a. Tu vois?
0: D'accord.
25: À quel moment il y a une étincelle qui s'allume? Ça, et oui. Puis après, à quel moment toi, tu expérimentes aussi? Ça peut être. C'est comme tu veux, en fait.
0: Oui, oui, oui. Alors, moi, c'est... Alors, moi, c'est en voyant, donc, tout petit, j'avais quoi? Je devais avoir 6-7 ans. Des films que mon père projetait, donc, dans le salon. On avait les vieux projecteurs, là, c'est avec les bobines.
25: Super 8,
0: ça, ouais. Voilà, qui se projetaient contre le mur du salon. Donc, c'était notre moment, ouais. Voilà. On se posait là et je voyais défiler des films avec avec Belmondo, avec Bourville, De Funès, et je me disais c'est pas possible, ils doivent trop s'éclater à faire ce travail, et ça me faisait beaucoup rêver. Je rejouais les scènes. Voilà, je rejouais les scènes après avec mon frère ou parfois tout seul, des moments du film que je venais de voir. Et je m'étais dit, c'est ça que je veux faire parce que ça doit être trop l'éclat, quoi. Trop s'amuser à faire ça. Si c'est ça leur travail, je veux faire ça. Et,
25: c'est le personnage, jouer des personnages qui est venu t'attraper,
0: oui,
25: en premier.
0: Oui, c'était ça. Et puis... Puis moi, ça me faisait beaucoup rire. C'est même Belmondo, même si c'était pas tout le temps des comédies ou des ces personnages, voilà, un peu comme ça, grands gestes, extravagants. Voilà, moi ça m'amusait beaucoup et j'aimais bien reproduire. Et puis voilà, de fil en aiguille, je me suis retrouvé parachuté au collège, au lycée, pardon, dans une troupe de théâtre. Et là, je découvre voilà des pièces de théâtre avec deux metteurs en scène incroyables. Et c'était parti, quoi. J'étais mordu. Et puis après le conservatoire de Montpellier, et puis voilà, et puis me voilà. C'était un peu ça. Voilà. Et puis pour le moment où je crée, moi, la première fois où je me dis tiens, je vais faire ça, je vais faire une mise en scène. C'était une mise en scène. C'était un conte africain que j'avais envie d'adapter. Qui parlait un peu de l'avènement de la Troisième Guerre mondiale, mais un truc un peu absurde, hein. On part d'une graine d'arachide volée sur un marché quelque part en Afrique et on arrive à la Troisième Guerre mondiale. Voilà, donc ça m'avait beaucoup plu de mettre ça en scène. Et ça a été un long chemin dans la tête, c'était pas évident, c'était compliqué, et puis au final, content du résultat, et puis là tu te dis j'y retourne, enfin content le public surtout, et là je me suis dit tiens j'y retourne, et puis il y en a eu plein d'autres, on pourra en discuter après peut-être.
25: Voilà. Trop bien, merci. Et toi Laurie, est-ce que t'as un souvenir, quelque chose
2: à l'origine du désir de création? Moi je suis passée par plein de médiums différents. Moi, j'ai commencé par la musique, qui a été assez important tout au long de mon parcours, la danse, et puis ce qu'on appelle les arts visuels. Mais moi je crois que j'ai eu un choc assez important par rapport à la peinture vers l'âge de 7 ans. Donc évidemment, comme tout enfant, je créais, comme voilà, tout un chacun, je pense qu'on a finalement... La question, c'est pas quand est-ce qu'on se met à créer, parce qu'on crée tout le temps. Je pense que de partir de là, on arrive à attraper des choses, ou verbaliser des choses, exprimer. On commence à créer. La question, c'est à quel moment on l'oublie, ou à quel moment on le comprend plus, ou ça nous échappe. Et moi, il y a eu un moment quand même assez fort où j'ai compris que finalement, la création, c'était pas reproduire fidèlement ce qui était autour de nous, mais c'était quelque chose de très personnel. Et ça, c'était en voyant un tableau de Claude Monet qu'il avait peint à Giverny. Donc il représentait le bassin Olympia. Donc ça, c'est une peinture qu'il a habité pendant tout son parcours. Et sur cette peinture précisément, il avait représenté la réalité avec des couleurs complètement différentes. Donc au lieu de représenter du vert, il mettait du rouge, des couleurs orangées alors que les tons étaient plutôt dans les bleus, voilà. Et je m'étais dit tout d'un coup, en fait, l'art ou la création, c'est pas uniquement la représentation,
25: c'est notre perception, c'est notre représentation propre à nous du monde. Et donc ça a commencé à me fasciner. C'est-à-dire qu'à ce moment-là, je me suis dit, finalement, tous ces artistes sont en train de parler de leur sensibilité.
26: Ouais.
25: Et je crois que ça a été à ce moment-là où je me suis rendu compte de la portée de la création. Voilà. Et ensuite, évidemment, voilà, j'ai moi-même continué à faire des choses dans les activités que j'ai citées. Et puis j'ai eu aussi une rencontre importante avec le cinéma quand j'avais une dizaine d'années. Et qui m'a habité, enfin qui continue de m'habiter, parce que j'en ai fait mon métier, et puis je l'enseigne aussi, qui a été pour moi assez révélateur. Et là, pour le coup, finalement, on rentrait vraiment dans les univers, donc un petit peu comme... Donc, alors, je finis sur cette anecdote de Claude Monet que j'ai pas terminée. Pourquoi peignait-il les choses en rouge au lieu de les peindre en bleu ?
16: C'était
25: une question... Alors, pas loin, il avait la cataracte. Okay. Donc, il était atteint d'une maladie qu'il a soignée après. Mais voilà, donc qui transformait un petit peu sa perception des choses. Alors, être artiste, est-ce que c'est être un petit peu différent ? Peut-être, certainement. Bon, en tout cas, voilà, je finis cette anecdote et je reprends sur d'autres auteurs qui m'ont parlé. Où j'ai découvert le cinéma, par exemple, à travers, en étant toute gamine, à travers le cinéma de Tim Burton, qui proposait un univers onirique hyper particulier et puis où il maîtrisait absolument tous les aspects. De son univers, de la musique, la photographie, les décors, les directions d'acteurs, le récit. Ça a été pour moi notre révélation sur la capacité d'un créateur à pouvoir proposer plein de choses. Voilà, donc ça a été important dans mon parcours. Alors après, il y a eu d'autres cinéastes, évidemment, qui m'ont influencé, pas que celui-là. Il y a eu du Tarkovsky, du Bergman. Et puis après, j'ai commencé à fabriquer. Donc ça, c'était un peu plus tard. C'était effectivement au cours de mes études. Donc moi, j'ai fait des études en histoire de l'art. Et puis des études en cinéma. Et en rentrant dans mes études en cinéma, on commence à créer. On commence à se confronter à tout son univers intérieur, à essayer de le verbaliser, le structurer, travailler avec d'autres, s'inspirer de choses autour de nous et fabriquer. Voilà en quelques mots. Je sais pas si j'ai répondu.
16: Si, c'est super, merci. J'adore, ça me fait voyager à chaque fois. Je plonge dans vos mots, dans vos souvenirs, dans les choses. Et je trouve ça formidable.
26: Et juste, je vais rajouter c'est une petite anecdote. Je vous parlais des projections des films de Belmondo sur l'écran à la maison. Et il y avait une chose pendant tout ce temps que j'ignorais, c'était que mon prénom venait de là, au fait. Ferdinand, par rapport à un des personnages qui a joué Belmondo, parce que mon père était ultra fan de Belmondo. Et j'ai toujours été convaincu que ce film, donc À bout de souffle, j'ai toujours été convaincu que j'étais né après la sortie du film, donc j'ai jamais eu à poser la question à mon père. J'ai découvert bien après son départ que, au fait, le film est sorti 2 ans avant ma naissance, et en entendant à nouveau Ferdinand, et comme quoi il y a aussi que je sois venu à ce métier sans même savoir que Il y avait ce lien-là.
25: Il y avait ce lien,
16: Il y a de la transmission quelque part.
26: Il y a de la transmission, je pense. Je voulais en parler parce que je trouve ça drôle.
16: Ouais, carrément. Carrément, est-ce que ça te parle, toi, là, quelque part est-ce qu'il y a une forme de transmission ? Est-ce qu'il y a une forme de... Enfin, quelque chose qui t'échappe comme ça, mais qui fait que... tes ancêtres, dans le générationnel, est-ce qu'il y a quelque chose qui a un impact sur toi, qui crée aujourd'hui ?
25: Ouais, certainement. Je pense qu'on est habité par des choses qu'on n'identifie pas, d'ailleurs, forcément. C'est pas qu'on les identifie pas, mais c'est qu'on les perçoit pas, peut-être pas. On est forcément habité par ce qui nous a précédé. Par les gens qui nous ont éduqués, entre guillemets, ou qui nous ont accompagnés dans la vie, les histoires des gens qui nous ont précédés. Oui, elles m'habitent beaucoup. C'est des sujets, même pour moi, dans mes travaux, de revenir sur des choses de l'ordre de la trace, de la mémoire, les faire revivre, les remettre en scène, les interroger aujourd'hui, les ne pas perdre ne pas laisser les choses s'effacer. Et puis il y a encore des choses que je connais pas, certainement, dont, voilà, qui font partie de moi, de cet héritage-là, mais que je découvre finalement certainement tout au long de ma vie. Mais je pense qu'on est habité par par la transmission, celle qu'on a reçue et celle qu'on donne, parce qu'on on transmet tous, hein, sans être professeur ou enseignant, on transmet à travers de nos échanges. Et quand on transmet, on s'interroge de d'où vient souvent, d'où viennent les choses, l'énergie, les choses qu'on transmet. Voilà, précisément, après, parce que je ne sais pas si je réponds à ta question.
16: Oui, oui, bah, c'est carrément le sujet de la transmission, en fait. Où est-ce que toi tu te situes par rapport à ça, même si tu nous dis je me situe nulle part, il n'y a pas de problème. mais du coup, c'est hyper intéressant
25: ce que tu me dis,
16: ce qui nous échappe, etc. Enfin, oui.
25: Ouais. Et puis dans mon travail aussi, je vais être assez bref pour laisser Ferdinand en parler après, mais il y a aussi quelque chose de... C'est vrai que quand je regarde le fil conducteur de mon travail, qui n'est pas apparu tout de suite, hein, parce que moi j'ai commencé à faire, notamment en installation photo, en art, enfin sur divers médiums, parce que moi je travaille pas mal une diversité de médiums. Je me suis aperçue au bout d'un moment que je travaillais quand même beaucoup sur la notion de rémanence, de faire ressurgir des choses, ou de faire apparaître des choses qui sont de l'ordre du ressenti. Des fois, on va dans des lieux, on découvre des lieux, on ressent des choses, et on fait ce travail-là, enfin, en tout cas, moi, je fais ce travail-là, d'essayer de creuser un peu, et de voir quelle histoire est en train d'émerger de ces lieux, quelle rémanence me parle de quoi. Donc effectivement, il y a une transmission que j'essaie de capter autour de moi quand je travaille, notamment quand je suis pas en voyage, dans les lieux que je traverse, il y a quelque chose qui se transmet et que j'essaie de capter. Voilà. Alors peut-être que ça émane de moi qui suis réceptive de certaines choses, mais il y a cette interrogation qui traverse effectivement, enfin en tout cas ce thème qui traverse ce qu'on travaille, quoi. Ouais.
16: Carrément, ça te parle, toi, ça...
26: La transmission.
16: Ouais, t'as...
26: Oui, ça me parle, d'autant plus que à chaque fois que j'ai eu à travailler, par exemple, sur des textes, notamment des mises en scène, j'avais toujours ce... En fait, c'est quelque chose qui n'était pas évident tout de suite, mais je sentais qu'il y avait, je sais pas, un truc qui partait vraiment là, tu vois, dans le ventre, et qu'il fallait que dans la mise en scène que je suis en train de faire, il fallait que cette chose-là, je puisse l'exprimer, que je puisse la mettre en avant. Donc c'était parfois très compliqué, je sais pas, c'est comme si c'était compliqué comme l'enfantement, tu vois. C'est voilà, ça, des fois je peux faire des blocages pendant une semaine, 10 jours, et souvent, ce qui est paradoxal, c'est que souvent ce truc de transmettre va venir de le déblocage, il va venir de mes acteurs, de mes comédiens, parce que je les observe, et ce que je cherche toujours, c'est arriver à les emmener à me proposer ce qu'ils m'auraient jamais proposé, et pourtant qui est là et qui fait qu'ils sont les acteurs qu'ils sont, en fait, avec la force qu'ils ont, mais qui est assez souvent enfoui, en fait, sous plein de couches de choses. Et pendant que je m'amuse donc à enlever feuille après feuille, je m'amuse à enlever feuille après feuille, il y en a qui veulent pas.
16: Il y en a qui veulent pas.
26: Je pense à Benoît Saladino, qu'on connaît bien, je peux le dire, parce que c'est un excellent comédien, mais alors, enfin, il faut aller... Mais voilà, et il arrive un moment, il y a quelque chose comme ça de pur, et je me dis, voilà... Et d'un coup, voilà, ce que je veux transmettre, eh bien, j'arrive à le transmettre parce que là, j'ai la bonne matière devant moi qui va me permettre de transmettre ça.
16: Carrément. Ouais. Et dans cette...
26: Et je pense que lui, à ce moment-là, il transmet aussi quelque chose qu'il a, voilà, qu'il a enfoui. Je sais pas si c'est.
16: Ouais, carrément. Ouais. Ça te parle.
25: Ouais, complètement. Je pense que le lien qui s'opère dans la transmission, il se fait de deux côtés. Hein, et même si des fois on a l'impression, moi quand je travaille des fois la matière uniquement, mmh. c'est-à-dire je travaille pas avec l'humain des fois, ça m'arrive de travailler avec l'humain, mais des fois je travaille avec la matière. Mais il y a quelque chose qui résonne un peu, voilà, ou en tout cas qui s'anime. Et c'est vrai que effectivement, pour arriver à bien transmettre, il y a tout un travail préparatoire. Mmh. Y compris ce que tu disais de soi, du centrage de soi, d'arriver soi-même à accéder à ses propres couches intérieures très mmh. profondes, des fois même qui sont douloureuses, hein, d'aller chercher, parce qu'on n'est pas dans des métiers où on est tout le temps en train de se complaire. Donc, au contraire, il faut aller chercher des choses qui sont des fois un peu difficiles. Et puis aller chercher l'autre aussi et trouver ce terrain où, on va se rencontrer. Et ça passe effectivement par une compréhension de l'autre, par la création d'un lien, mais de mm-hmm. deux envies de se rencontrer. Donc, voilà, la transmission, elle s'opère entre deux électrons libres qui ont envie de mais ça peut s'appliquer à plein de choses qui sont pas forcément de l'ordre de l'humain. Moi je suis assez je crois qu'il y a des choses dans l'énergie en fait qui est vachement importante, qui est peut-être même au cœur de la création et au cœur de tout ce qu'on fabrique, qui est, si on devait résumer, hein, tu vois, hein, mm-hmm. Je pense que s'il y a quelque chose qui reste, même une expérience d'une fabrication de film, ou tu vois, comme toi, ou théâtre, c'est bien souvent l'énergie dont on se souvient, hein, donc, qui nous construit, qui nous porte. Donc ouais, c'est ça qui est en jeu, il me semble, dans cette mm-hmm. transmission.
16: Carrément. Voilà. Et est-ce que ça recoupe un peu ce que tu disais, Ferdinand, par rapport au dépouillement jusqu'à arriver à une matière assez pure, finalement mm-hmm. Je m'interroge, moi, sur cette espèce de matière brute, en fait, mm-hmm. matière pure. Et est-ce que c'est ça qui nous donne une direction pour après modeler le sujet, peu importe que ce soit un film, une peinture, etc. Mais est-ce que ça commencerait pas par la matière? Et du coup, l'énergie, ce serait l'énergie de la matière qui serait modifiée. Je pars peut-être un peu loin, mais...
26: Moi, je vais prendre l'exemple, un exemple là de chronique, du coup, qui n'est pas de l'ordre de l'organique, de l'humain. Comme tu disais, Laurie, ça peut aussi ne pas être de l'humain. Je prends l'exemple de la petite chronique qu'on fait ici, Origine, qui est un petit moment dans l'émission d'Afrique que j'anime ici sur Divergence, et qui est assez souvent, quand je le fais, et je lui dis en toute humilité, hein, les invités, il y a de très bons retours, parce que les invités me disent « Ah, je pensais que t'allais en parler », il y en a un qui me l'a dit une fois, t'allais parler du sujet de telle façon, avec un axe politique, ou avec... Et c'est pas du tout ce que je recherche. Moi, ce que je recherche, c'est justement, je pars de ce brut, ce pur. C'est origine, c'est quoi? En fait, on prend des petits moments de l'histoire de l'Afrique. Et on dit, tiens, voilà, origine, d'où ça vient? Afrique, berceau de l'humanité, ou même la Coupe d'Afrique des Nations, là, qui vient de s'achever. C'est quand est-ce qu'elle a été créée? Pourquoi? Par qui? Donc, origine. Mais quand je l'écris, c'est... J'ai tellement envie de transmettre cela, et je me suis dit comment je pourrais le faire pour que ce soit vraiment entendu, pour qu'on soit pas dans quelque chose. Donc on le fait un peu sous forme d'enquête, détective privé, je sais pas, un peu à la Nestor Burma, enfin, c'est ce qu'on essaie de faire, hein. À la Guy Marchand dans Nestor Burma, les moments où voilà, il y a cette voix off comme ça, mais c'est lui qui parle. Et donc on fait quelque chose de posé, de que moi je trouve je dirais qui est brut, ouais, qui est pur, parce que tout ce que je cherche à ce moment-là, c'est de juste transmettre cette histoire-là.
16: Et assez simple.
26: Assez simplement, mais assez simplement. Avec une voix qui est assez posée sur une musique un peu jazzy. Et puis on y va tranquillement, c'est posé. Et le message, il passe très bien. On entend tout, on comprend trop. Et du coup, je me dis, bah, tiens, voilà, c'est réussi. Parce que ce que je veux transmettre en toute simplicité, ça passe là et dans quelque chose de... J'ai envie de dire, qui pourrait faire l'objet, être travaillé avec des bruitages, avec d'autres choses, avec dedans. Mais voilà, juste un texte.
1: D'abord,
26: avec dans ce
1: brute,
26: texte,
1: simple.
26: Voilà, dans ce texte, ce que j'ai envie de mettre, moi, soit entendu par rapport à l'histoire de l'Afrique, parce qu'il y a toujours deux, trois petites phrases quand même qui taclent, mais gentiment, mais voilà. Donc là, je me dis, on tient quelque chose et qui n'est pas... Ouais, qui est à la fois brut et pur.
1: Si c'est brut, pur, simple. Est-ce que tu retrouves aussi ça, Laurie, toi, dans tes mécanismes de création et de partir de la matière comme ça, ou bien ça vient, ça peut être l'inverse aussi. Ça peut être un espèce de gros truc hyper chargé qu'on vient. Enfin, ça peut, peu importe. Ça peut être plusieurs chemins, quoi.
25: Tu parles du déclencheur,
1: la
25: source de, oui, la source de travail.
1: Ouais, de ta source de travail, ou bien, autre chose en fait. Enfin,
25: non, mais c'est hyper intéressant comme.
1: Parce que selon les projets, ça change aussi.
25: Voilà,
1: des fois,
25: exactement. C'est très varié. Des fois, je pars de lieux, donc de matière, de l'organique ou du minéral ou de topographie particulière. Enfin voilà, j'ai un rapport quand même. Moi, j'ai un rapport assez fort à la nature. J'y vais beaucoup. Je me recentre beaucoup. Donc, il y a quelque chose de cet ordre-là où je vais dans des endroits qui sont effectivement purs, bruts, même des fois rugueux. Je trouve qu'il y a des choses qu'on va chercher un petit peu dans l'adversité, dans des paysages des fois très ventés, ou difficiles. Donc il y a des endroits où je pars effectivement de la matière. Il y a des endroits où je pars de c'est des images qui apparaissent souvent de manière qui sont le fruit d'une maturation dont je pense j'ai même pas conscience, qui sont un peu dans l'inconscient. Et tout d'un coup, j'ai des images qui émergent. Donc, je vais interroger ces images. Donc, c'est pour dire, pour parler de matière brute, je pense que c'est un petit peu le centre de certains projets. Certains projets partent d'images autour desquelles je vais travailler. À d'autres endroits, c'est effectivement, comme tu dis, des fois on est dans des nébuleuses, on est dans des états un peu nébuleux, il se passe plein de choses autour de nous. On a besoin de parler en l'occurrence, il y a des endroits où je développe des thématiques de travail, et il y a certains process de création où j'ai besoin de temps pour trouver le centre. En fait, de tout ça. Et j'ai beaucoup de choses qui arrivent. Il y a toujours un temps de maturation assez long sur certains projets. De lecture, de visionnage de plein de choses, même de rencontres. Puis après, il faut resserrer vers la matière, vers le centre. Parce que c'est ce que tu appelles un peu la matière brute, quoi. Mmh. Et donc ça demande
1: comme
25: un temps.
1: L'essence même du...
25: L'essence, voilà. Et ça demande un temps et qu'il faut comprendre. Donc effectivement, il y a deux cas de figure, il y a quelque chose qui émane de l'intérieur, qui est de l'ordre un peu du diamant brut, quoi. Mais qui est un peu ça, et puis l'autre qui est, il faut arriver à synthétiser le monde extérieur, des problématiques pour que ça soit un diamant brut, enfin que ce soit quelque chose de solide.
1: Ok, trop bien. Voilà. Trop bien. Allez, on va... C'est passé très très très vite parce que je suis en très bonne compagnie. Mais vraiment un grand bonheur de partager ça avec vous et que vous partagiez vos intérieurs en fait, parce que c'est ce que vous faites là. Donc merci pour nous amener ça, cette intimité, ces processus, ces questionnements, ces choses. C'est super. Et avant qu'on glisse doucement vers la fin, est-ce que vous voulez ajouter quelque chose qui vous tient à cœur?
26: Allez, Laurie.
1: Tu sais pas. Tu savais pas quoi ajouter. T'as jeté le binôme dans la gueule du loup.
25: Ouais, je sais pas, parce que c'est hyper intéressant tes questions hein, sur la création. Je pense que c'est des questions qui nous habitent, Ferdinand, toi, tout le monde. Qu'est-ce qui nous anime? Enfin, je pense qu'en même temps qu'on fabrique, on se demande pourquoi des fois. Et c'est vrai que c'est des questions qui nous traversent tout le temps. Moi, j'ai l'impression qu'on, voilà, il y a un mystère qui nous habite et qu'on va essayer de chercher. On dit souvent des peintres qui font tout le temps le même tableau. Je reviens sur Monet qui a fait 250 fois les Nymphéas. On dit de certains cinéastes qui font tout le temps le même film, même si c'est des films différents. Voilà, ben, je sais pas si...
26: Il y a des metteurs en scène qui font tout le temps la même mise en scène.
25: Voilà, aussi. C'est ça.
26: On a vu.
25: Il y a peut-être quelque chose qui s'opère de l'ordre de la révélation, une quête de révélation qu'on essaie d'opérer dans ce process-là, au travers de nos différentes expérimentations. Et, donc ouais, je pense que pour moi, c'est un peu ça, la création, c'est un peu une quête de révélation de soi,
26: voilà,
25: de l'autre,
26: j'allais le dire.
25: Son lien à l'autre. Il y a quelque chose de l'ordre du lien qui est très fort, je crois, dans la création.
26: J'allais dire, à chaque création, il y a des créations où quand on sort de là, on a l'impression de se connaître un peu plus.
25: Ouais.
26: Voilà, moi c'est ce que je dirais. On a vraiment l'impression de, quand c'est terminé, on vient de découvrir quelque chose sur nous-mêmes. Sur notre façon de faire, sur notre façon d'échanger avec l'autre, et puis sur ce qu'on a mis là sur la table, ce qu'on a voulu dire, ce qu'on a voulu raconter, pourquoi. Et des fois ça vient nous toucher quelque part à l'intérieur, et on se connaît un peu plus, j'ai envie de dire, après chaque création.
3: Et si vous deviez donner un seul mot pour représenter votre rapport à ça, à la création, quel serait-il, comme ça, spontanément?
26: Respiration
3: pour Ferdinand.
25: Parce que je peux en dire deux.
3: Allez, vas-y, t'as le droit.
25: Quête de révélation, moi je dirais.
3: Quête de révélation.
25: Ouais, il y a une quête quoi, derrière.
3: La quête.
25: Et quête,
3: la révélation pour.
25: Et il y a une révélation normalement. Mais bon, ça peut arriver qu'il n'y en ait pas.
26: Dans la respiration.
25: Voilà, et mouvement, c'est important le mot. Bon, il faut choisir.
3: Et mouvement. C'est bien. Donne-nous plein de mots.
25: Mouvement, c'est important. La quête est un mouvement. Donc oui, non, je reste sur le mot quête, je crois.
3: Ouais. Super. Ben, un grand merci à vous.
25: Ben, merci à toi.
3: Et merci à Alice Rollet à la réalisation aussi. Et puis on se retrouve très bientôt sur les chemins de la création. 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

0: Bonjour à toutes et à tous, et voilà une nouvelle semaine pour Thèmes et Variations. Alors, cette semaine, notre centre d'intérêt revient à Georges Brassens, dont la date exacte du centenaire se rapproche à grands pas. Alors, nous l'avions annoncé la semaine dernière, après avoir fait un petit détour par la comédie musicale et Singing the Rain, il s'imposait de revenir avec Brassens au parapluie. Ce parapluie que les cinéphages des années 50 ont pu découvrir dans un film qui n'a pas franchement marqué l'histoire du 7e art et qui s'appelait Rue de l'Estrapade, qui était pourtant tourné par un réalisateur prestigieux, Jacques Becker, avec un comédien qui allait devenir prestigieux, Daniel Géhin. Alors, on y voit donc ce personnage joué par Daniel Géhin y répéter le parapluie avec un ami. Le disque, un 78 tours à l'époque, sort en même temps que le film, couplé avec, sur l'autre face de la fragile galette, le Fossoyeur. Alors la tendresse désabusée de cette chanson séduira par la suite bien des interprètes, témoignant à la fois d'une époque, le début des années 50, et de sentiments et situations qui n'ont pas vraiment d'âge ou d'époque. Alors, pour cette semaine, nous allons rencontrer divers interprètes qui ont interprété ce parapluie, qui sont allés se mettre à l'abri du parapluie pour pousser la chansonnette. Alors, nous commencerons avec une version pas toute jeune de Suzy Solidor. Alors, voilà, un nom qu'on a peut-être un peu oublié. Alors, Suzy Solidor, ouais, elle est née en 1900. Ah, c'est pas d'aujourd'hui, hein. À côté de Saint-Malo, son père était inconnu. Mais elle va être une femme très moderne, très dans le vent de cette époque-là, hein, où les femmes vont gagner leur indépendance, commencer à gagner leur indépendance. Pensez, elle passera son permis de conduire en 1916. Eh oui, elles n'étaient pas nombreuses, les femmes, à avoir le permis de conduire. Elle avait 16 ans, donc. Vous voyez, ça lui vaudra d'ailleurs de passer une partie de la Première Guerre mondiale au volant, tout simplement, soit pour piloter ces messieurs de l'état-major ou conduire des ambulances. Après la guerre, elle va s'installer à Paris et elle va y devenir une sorte d'idéal, de prototype de ce qu'on appelait à l'époque la garçonne. Vous savez, ces femmes avec des cheveux courts et puis habillées beaucoup moins de façon moins féminine ou d'une autre féminité que celle du 19e siècle. Des femmes libres qui vont casser les codes de genre bien ancrés à l'époque, un peu comme Colette. Hein, elle va d'ailleurs aussi être beaucoup dans le monde du Paris mondain et du cabaret, assumant également son homosexualité. Alors elle va chanter beaucoup de chansons de marin, et se fera aussi tirer le portrait parce qu'elle était célèbre pour sa beauté par de très très nombreux peintres, y compris par les plus connus comme Fujita, Vlaminck et nombre d'autres. Allez, Suzy Solidor et sa version du parapluie.
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Alors après Suzy Solidor, eh bien nous allons avoir une version toute fraîche d'une galette à peine sèche, si je puis dire. Encore que les compacts n'ont pas besoin de sécher comme les vinyles, peut-être. Avec deux comédiens qui ont sorti consacré un album à Brassens tout récemment. Ce sont François Morin-Hel et Yolande Moreau. Pas besoin de les présenter. Bon, on va dire les Deschiens, on va dire beaucoup de spectacles au théâtre. Et c'est une nouveauté vraiment toute fraîche entre lecture et chanson pour le centenaire de notre célèbre moustachu. Allez, François Morin-Hel et Yolande Moreau, le parapluie.

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Après François Morel et Yolande Moreau, c'est une chanteuse et contrebassiste à laquelle nous allons nous intéresser, qui a sorti un premier album il y a quelques années qui s'appelait tout simplement, en 2014, Contrebrassens, parce qu'elle joue de la contrebasse. Elle s'appelle Pauline Dupuis. Du coup, là, son ensemble maintenant s'appelle Contrebrassens. Hein. Elle a été rejointe par Michel Wouquet et Franck Boiron. Et elle est considérée depuis ses premiers enregistrements comme une des grandes, ou une nouvelle grande, ou peut-être la grande interprète féminine de Brassens du moment. Alors, un premier album, je vous le disais, en 2014 à peu près, d'après ce que j'ai pu voir, Contrebrassens, peut-être même un peu plus tôt. Et puis, il y aura L'Ombre des Cœurs, 2019, EP Live Quartet, court album consacré à Brassens, toujours avec moins de chansons. Et puis, tout récemment, en 2021, Pensées interlopes, et au total une trentaine de chansons de Brassens enregistrées à ce jour, dont Le Parapluie.

0: Nous continuons le fil de nos interprétations du parapluie de Brassens, hein, avec une langue que vous aurez peut-être du mal à comprendre, en tout cas pour un certain nombre d'entre vous, dont, et j'en fais partie d'ailleurs, c'est l'interprétation qu'en a fait Yossi Banaï. Alors Yossi Banaï, ça vous dit peut-être rien du tout, eh bien c'est un chanteur, pas seulement, mais c'est un chanteur israélien. Il est né à Jérusalem en 1932, dans une famille très pauvre, mais dont plusieurs vont être des artistes. Une scolarité très partielle, et puis il va suivre les traces d'un frère aîné, et comme lui, va devenir comédien. Il fera un séjour à Paris alors qu'il a 20-25 ans, j'ai pas l'année exacte, puis reviendra en Israël, et puis bah, c'est une carrière au théâtre qui va commencer. Il va jouer beaucoup de grands rôles. En 61, il démarre aussi une carrière de chanteur, en chantant ses propres chansons, mais en chantant aussi des chansons traduites, notamment de Jacques Brel et de Georges Brassens. Son dernier album date de 2001 et il décède en 2006. Et je vous propose tout de suite, dans un album entièrement consacré à Brassens, la version qu'il donne du parapluie.
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1: Après l'hébreu de Yossi Banaï, nous allons retrouver un interprète que je vous avais déjà proposé autour de la mauvaise réputation. C'est un Italien, ou plus exactement un Lombard et même un Milanais, Nanis Vampa. Alors, il est né en 1938, là, c'est un chanteur milanais, oui, mais qui a chanté Brassens tout au long de sa carrière, issu d'un milieu ouvrier, alors qu'il est étudiant en économie, comme sa famille lui avait recommandé, avec une grande sagesse, n'est-ce pas ? Bah, il commence à s'intéresser aux chansons de Brassens et à traduire Brassens en italien et en milanais. On est à la fin des années 50, au tout début des années 60. Et il se passionne aussi, du coup, comme il s'intéresse aux milanais, qu'il ne parlait pas, sa maison parlait italien, même s'il vivait à Milan, il vient, va découvrir tout ce répertoire de musique milanaise et lombarde traditionnelle, et il va en publier une anthologie qui sera une référence. Mais nous, c'est surtout pour ces interprétations de Georges Brassens qui nous intéressent. Après la Disgrazia donc, que je vous avais proposée il y a quelques semaines, eh bien, l'ombrella, le parapluie.

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1: L'ombrella, le parapluie par Nanny Svampa. Alors, nous allons changer de monde avec un pianiste qui faisait plutôt de la musique de danse, un petit peu jazzé, un peu aujourd'hui on dirait easy music, et qui reprenait des succès d'un petit peu tous les répertoires. Il s'appelait Robert Valentino, et en 1955, il sort, vous allez comprendre pourquoi je me suis mélangé les pinceaux, il sort un 45 tours à durée prolongée, oui, c'était, ça existait, sur lequel il transforme les chansons de Brassens soit en foxtrot, soit en boléro. Alors par exemple, Les Amoureux des Pans Publics, J'ai rendez-vous avec vous, La Mauvaise Réputation, Brave Margot deviendront des fox, et puis Une jolie fleur dans une peau de vache, La chasse aux papillons, La canne de Jeanne et Le parapluie deviendront des boléros. Allez, Le parapluie au piano en boléro avec Robert Valentino.

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Alors cette semaine, nous sommes avec Brassens et le parapluie. Alors après des versions en hébreu, en italien, et puis une version récemment sans paroles du tout, eh ben on va retrouver les paroles un petit peu avec une version en interprétation tout à fait récente que vous pourrez bientôt peut-être entendre à SED, c'est avec le duo Alcaz. Alors le duo Alcaz, c'est Viviane Cayol et Jean-Yves Liévaux qui se partagent entre France et Québec. Ils ont déjà enregistré 6 albums, dont quelques-uns sont consacrés à Brassens, notamment Vent Fripon. Et puis récemment, ils ont enregistré un album qui s'appelle Porté par les vents. Alors, je disais, vous pourrez les entendre parce qu'ils seront au festival 22 Vla Georges à 7 cette année. Et très exactement, normalement, d'après le programme, le mercredi 27 à 20h, sous le chapiteau. Allez, Alcaz et leur version du parapluie.

Maintenant que vous avez les paroles en tête, avec grâce au duo Alcaz de ce parapluie, eh bien, on va passer à une langue que sans doute assez peu de gens connaissent sur Montpellier. Ce sera du breton. Oui, alors le chanteur qui va nous donner ça en breton, il s'appelle Yvon Etienne. Il est né en 1950. Alors il a... C'est un chanteur breton, mais pas seulement, il a aussi chanté en français, il a fait différentes choses. Alors, il a chanté en solo, bien sûr, mais aussi dans un groupe qui s'appelait Les Goristes, de 1991 à 2017. Il écrit ses propres textes, il en musique, qui sont parfois mis en musique par d'autres, il veut aussi les interpréter, et puis il traduit aussi les chansons de Brassens en breton. Une vingtaine d'albums depuis 1976, le dernier datant de 2011. Depuis, apparemment, il s'est un peu éloigné des studios, et il continue à être dans les médias. Il anime une émission de cuisine sur une télé locale bretonne. Voilà, vous savez tout, ou presque, sur Yvon Etienne, il vous reste à entendre le parapluie en breton.

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1: Après le breton, eh bien, ce sera l'espagnol. L'espagnol, ou plutôt le catalan. Hein, ne faisons pas de bêtises. Non, non, excusez-moi, pas l'espagnol, le catalan. Avec un chanteur, mais qui n'est pas connu comme chanteur. Il a surtout été écrivain, journaliste, éditeur. Il l'est toujours, puisqu'il a plus de 90 ans et est toujours en bonne santé. Il est né en 27. Il s'appelle Josep Maria Espinas. Écrivain, donc je vous disais, journaliste et éditeur, une carrière dans l'écriture qui lui a valu plusieurs prix. Mais avant de se lancer là-dedans, il a aussi été chanteur. Il fut l'un des pionniers, dès 1957, de ce qu'on a appelé en pays catalan la Nova Cançó. Alors la Nova Cançó, c'est commence à la fin des années 50 et c'est dans les années 60, autour de tous les divers mouvements autour de la langue catalane, parce que la dictature de Franco se relâche un tout petit peu, et le catalan commence à faire son retour dans les institutions. C'est notamment l'époque où l'Òmnium Cultural va être créé, vous savez, qui joue un rôle essentiel dans la défense de la langue et de la culture catalane, et voire de l'identité catalane. On en a entendu pas mal parler ces dernières années. Voilà. Allez, Josep Maria Espinas, le parapluie en catalan.

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1: Nous n'en avons pas fini avec le parapluie et à nous balader parmi les interprètes de tout pays. Alors maintenant, nous allons écouter deux versions suédoises du parapluie. Alors une par un duo et puis l'autre par un chanteur qui sera tout seul. Alors le duo, c'est peut-être le plus surprenant, ça a un côté un peu kitsch, c'est Martin Ljung et Lena Granhaden. Alors, Martin Ljung, lui, il est né en 1917, hein, c'est un comédien, un chanteur, il aurait dû être forgeron, mais bon, lui, il a appris à forger en chantant, s'il vous plaît, donc bah, du coup, il est devenu chanteur. Il aura aussi une carrière au cinéma, où il commencera en 1947, et puis ses talents d'humoriste lui vaudront des succès à la scène et à la télévision. Et là, il chante en duo avec Lena Granhaden. Elle est plus jeune, elle est née en 1938, donc quand même 21 ans d'écart entre les deux. Elle a étudié la langue et le théâtre et tiendra des rôles importants dans le cinéma suédois à la fin des années 50 et au cours des années 60. En 59, elle sera aussi à la scène où elle tiendra le rôle titre dans une comédie musicale classique, un classique de la comédie musicale, oui, on va dire, Irma la Douce, bien sûr, en version suédoise. Allez, leur interprétation du parapluie.
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3: Un autre suédois que nous avons déjà passé dans une émission précédente, c'est Thorstein Bergman. Lui, il est né en 1943. Il a commencé à chanter en 1965 et est devenu très vite très populaire. Il écrit ses propres chansons, il interprète d'autres. Presque 25 albums enregistrés et publiés de 1966 à 2000. Les vinyles ont été très peu réédité, et puis il est, depuis sa création, membre de l'Académie suédoise de la chanson, une institution qui a été créée en 1999. Voilà. Allez, Thorstein Bergman dans Le Parapluie.

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1: Après ces deux interprétations suédophones du parapluie, ben nous allons nous intéresser à une chanteuse d'origine espagnole, mais qui chante beaucoup en français. Elle s'appelle Paloma Berganza. Alors, s'il y a des amateurs de musique classique, Berganza, ça leur dit quelque chose. Bah oui, Teresa Berganza, grande chanteuse de musique classique, chanteuse lyrique, eh bien, Paloma Berganza est la nièce de Teresa Berganza. Alors, bien sûr, elle a fait des études classiques, mais elle s'est aussi intéressée au jazz, puis à la chanson française. Elle était même la première chanteuse non francophone à obtenir un prix qui s'appelait le prix Vive la reprise, qui consacrait les jeunes interprètes francophones. Elle a eu ce prix-là en 1996. Alors, on n'a enregistré que deux albums à ce jour, un qui s'appelle Avec le temps. Bien sûr, elle chante pas que du Brassens, mais bien sûr avec le temps de Ferré, mais il y a aussi du Moustaki, il y a différentes choses sur cet album. Et puis un autre qui s'appellera Boulevard Latino, il y aura un petit peu de chansons françaises, mais surtout des musiques latino avec Gilberto Gil et des gens comme ça. Alors ben voilà, elle aime bien la chanson française, Ferré, Brassens, Brel, Moustaki, Piaf, Trenet, Prévert et Cosma... elle aime beaucoup tout ça. Et c'est dans l'album Avec le temps qu'elle a enregistré Le parapluie que je vous propose tout de suite.
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Nous arrivons au bout de nos explorations du parapluie. Alors, il y en aura encore d'autres à trouver, mais la pluie va s'arrêter et nous allons replier notre parapluie, nous pourrions dire. Alors, avant de le replier quand même, nous allons aller à la rencontre d'un collectif. Ouais, c'est pas un groupe, c'est pas un soliste, non, c'est un collectif. Le collectif Bossa Flor, un collectif sous le signe des rencontres et de la, des amitiés, avec des musiques à la croisée, bah, bossa on s'en doute, de la bossa nova, mais aussi du fado, du jazz, de la chanson. Alors c'est Philippe Quevauville qui est à l'origine de cet ensemble, de ce collectif, aussi un certain Pierre Barou, il a joué un rôle. Pierre Barou, ça vous dit quelque chose? Ben c'est, il était chanteur, lui, et puis c'était aussi le patron d'un label prestigieux pour la chanson et le folk, c'était Sarava. Alors le collectif, c'est un vrai collectif, c'est une quarantaine d'artistes quand même, avec de la chanson, de la bossa française ou de la bossa francophone, je ne sais pas comment il faut dire. En tout cas, le parapluie, ils aiment bien et ils en ont donné leur propre version.

Allez, une dernière version, dernière interprétation, variation de ce parapluie avec une chanteuse polonaise, alors qui chante aussi bien le polonais que le français, mais elle peut aussi chanter en anglais, elle peut chanter en russe. Voilà, elle s'appelle Justyna Bach, avec CZ à la fin. Elle est née en 62. À Varsovie, voilà. Et puis, elle a étudié très sérieusement la linguistique et notamment des questions de traduction autour du français au polonais. Et puis, elle a aussi étudié le russe. Enfin, elle a fait beaucoup de choses comme ça autour des langues. Et puis, elle a aussi étudié en même temps la guitare et le chant. Du coup, elle a pu écrire, elle s'est intéressée à la chanson, elle a écrit ses propres textes. Elle a aussi traduit des auteurs, compositeurs et des poètes français. Elle a obtenu plusieurs prix de chansons françaises, notamment autour de Brassens. Par exemple, le parapluie que je vais vous proposer tout de suite a obtenu un deuxième prix de traduction et d'interprétation au festival Brassens de Poznan. Poznan, c'est en Pologne, oui, des festivals Brassens en dehors de France, et oui. Et puis en France, elle est quand même bien reconnue, puisqu'elle a été faite chevalier des arts et des lettres en 2018, s'il vous plaît. 5 albums au moins déjà, enfin au total, même plutôt on peut dire, dont 3 où on va trouver de la chanson française, Tête à Tête en 2006, Brassens Mon Amour en 2008, et puis Francuska Chanson Française, ça c'est en 2014, et puis plus récemment également, ça fera 4 d'ailleurs consacré à la chanson française, en 2017, un disque consacré à Dalida. Alors, chanson française, Dalida chantait dans plusieurs langues, et elle fait pareil, elle sait chanter dans plusieurs langues. C'est de la chanson française, enfin plus ou moins, voilà, pas tout à fait. Allez, quoi qu'il en soit, on va pas ergoter, et on va écouter Justyna Bach nous chanter le parapluie avec un peu de français et un peu de polonais.

Voilà pour cette série de thèmes et variations consacrées aux parapluies. Et puis, eh bien, nous continuerons la semaine prochaine avec Georges Brassens. Et pour tout de suite vous mettre dans le bain des variations de la semaine prochaine, eh bien, d'abord le thème, chanson pour l'Auvergnat, par Brassens lui-même, bien entendu. C'est le thème. Et à la semaine prochaine pour les variations.

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Merci.

En 1799, près de Rosette, un officier de Bonaparte trouva une pierre, une stèle sur laquelle était gravée...

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3: Bonjour, soyez les bienvenus à votre émission Son Eclectica. Aujourd'hui, je vous ai préparé une émission, comme toujours, très éclectique. On est spécial Eclectiquito, parce que nous, on utilise toujours le diminutif. En Mexique, on dit toujours chiquita, chiquito, bonita, bonito, pedacito, pour dire des choses avec un peu d'amour. Et alors, c'est un spécial Eclectiquito, donc un petit éclectique. Et on va commencer par un groupe qui s'appelle Racine Appalachia, qui est un groupe de musique folk américaine dirigé par les sœurs Lea Song et Chloe Smith, qui est connu par leur mélange unique des musiques des Appalaches et des musiques aussi du monde. Racine Appalachia a été fondée sur leur porche à l'arrière en Géorgie, et le groupe s'inspire de leur riche héritage musical et des paysages du sud des États-Unis, en particulier des Atlanta, de la Nouvelle-Orléans aussi et des montagnes des Blue Ridge. Leur musique, on va dire qu'elle comporte une palette diversifiée d'instruments, notamment des banjos, des violons, des violoncelles et des percussions du monde, et créant comme ça un son distinctif qui va mélanger différents genres tels que le folk et le soul. Le groupe est célèbre aussi pour son non-conformisme à la musique de grand public, c'est concentrant souvent sur des thèmes des communautés, on va dire, d'activisme ou des patrimoines culturels. Ils ont participé aussi à diverses initiatives artistiques et militantes, y compris le Rise Collective, qui réunit des artistes et des éducateurs pour promouvoir les changements sociaux par l'art. Leur performance va refléter aussi souvent un engagement envers des questions environnementales et sociales, résonnant auprès du public du monde entier. On écoute alors Racine Appalachia avec un morceau qui s'appelle Red Rocking Chair.

C'était Racing Appalachia avec le morceau Red the Rocking Chair. Et on va continuer avec notre spécial Eclectiquito. On va continuer à écouter, on va de la bonne musique. On va écouter maintenant un groupe qui s'appelle Mong, qui c'est un groupe qui va libérer une musique, on va dire un peu onirique, envoûtante et profonde, à la croisée des sonorités traditionnelles, empruntées à la Mongolie, l'Inde, l'Iran, les pays nordiques aussi, et des couleurs plus contemporaines aussi électroniques telles que par exemple Björk ou Archive et Dead Can Dance. Leur univers va se raconter dans une langue mystérieuse qui voyage au gré des époques et des mondes. On écoute alors Mong avec un morceau qui s'appelle Ohilene.

On a écouté Mang avec un morceau Ojilen et maintenant je vais vous inviter à écouter un peu, enfin plus différent, on va écouter quelques chansons en espagnol. On va écouter Alba Molina Montoya, qui est une chanteuse gitane, espagnole. Ses parents faisaient partie du duo flamenco Lole Emmanuel. Et Alba, à l'âge de 12 ans, elle va défiler pour la première fois, mais c'est à 14 ans qu'elle obtient le titre de Miss Elegance dans un concours de beauté à Jerez, Arcos de la Frontera à Cadiz. Et à 15 ans, elle va défiler sur le podium des six belles vêtues en mariée. Et jusqu'à sa majorité, elle va continuer de défiler dans des défilés de mode dans différents pays d'Europe. Et elle va aussi, après, se dédier plus à la musique. Elle va unir sa racine flamenco à la vocation jazzistique aussi pour lancer un nouveau projet de fusion avec lequel elle commence déjà à se faire voir dans ses salles et des locaux à travers toute l'Espagne. Elle va réaliser aussi un répertoire acoustique dans lequel se mélangent des boléros révisités, interprétés comme jamais, et avec quelques chansons aussi inédites, un peu de blues et de jazz. Le tout, elle va être vraiment filtrée par des mélodies qui sonnent comme un peu au Brésil, Cuba, la Nouvelle-Orléans et surtout l'Andalousie. On écoute alors Bulerías et Alba Molina dans la voix principale, mais aussi est accompagnée par Lole et la Negra.

Nous avons écouté Alba Molina accompagnée par Lole la Negra en Bulerías. Et maintenant, je vais vous inviter à écouter quelqu'un que j'adore, qui s'appelle Mari Froes, qui est née à São Paulo, la chanteuse et guitariste Mariana Ferreira Froes, qui fait partie de la nouvelle génération de la musique populaire brésilienne, un genre qui mélange les styles traditionnels comme la samba et la bossa, avec le jazz, le rock et ou la folk. Dans ce morceau qu'on va écouter, elle va être accompagnée par un groupe qui s'appelle Trinix, qui est un groupe de musique électronique français, originaire de Lyon, dans le Rhône, qui est composé de Jos Chergi et de Luis Serre. Dès l'enfance, ils se passionnent par la musique et vont pratiquer différents instruments tels que le piano, la batterie ou la guitare. Leur notoriété va décoller à la fin des années 2010 à l'aide des réseaux sociaux et plateformes de streaming aussi. Depuis 2016, ils vont parcourir les scènes de plusieurs festivals français. Ils vont se produire également à l'étranger, dans les États-Unis. Et vers cette période aussi, ils vont enregistrer un EP. Durant le premier confinement, ils vont s'isoler à la montagne et vont composer alors plusieurs dizaines de morceaux de leur futur album. Ils ont fait aussi un concert, un premier Olympia en 2023 et ils ont affiché complet. Et c'était aussi cette année, en 2023, ils ont été nominés deux fois au Energy Music Award dans la catégorie groupe duo francophone de l'année et reprise adaptation. On va écouter alors Maria Froes accompagnée par Trinix.

Nous avons écouté le morceau Vai Timbora avec la voix preciosa de Maria Froes et le groupe Trinix dans la musique. On va écouter maintenant un duo chilien aux racines folkloriques qui est formé comme groupe en 2014 par Camila Soria dans la voix et les percussions et Silvio Rossi dans la voix, la guitare, charango et roncoco. Tous les deux, ils vont avoir des chansons révélatrices et leur son délicat et acoustique. Et il va avoir aussi une configuration sur le plan, on va dire, idéologique, spirituel, éthique, esthétique. Et ils vont aussi aller chercher très profondément pour atteindre ce point. C'est-à-dire qu'aussi le groupe dit qu'en général, les gens n'écoutent pas des folklores. Donc, ils veulent donner tout le battage possible à leur musique pour donner un espace à tous les chanteurs et chanteuses dont ils sont appris. Et ils vont compléter en disant « Nous sommes allés au Pérou, pas pour étudier, mais pour regarder et absorber à quel point c'est incroyable d'y être. » À cette époque tellement visuelle, on peut beaucoup étudier à distance, à travers des disques, des chanteurs, des vidéos, des documentaires. Eh bien, nous avons eu la chance d'aller sur place pour vivre le lieu, quoi. Enfin, et il a dit aussi, Silvio, par exemple, il a dit qu'il a eu la chance en pleine pandémie d'étudier avec un guitariste très renommé du Pérou qui s'appelle Manuel Chaprado, qui lui a beaucoup enseigné. Et le fait andin aussi est aussi quelque chose qui s'est emporté dans toute leur musique. Par exemple, ils disent « Je sens qu'il a beaucoup de façons de savoir, d'apprendre, mais c'est jamais la même chose que quand tu es vraiment dans le lieu, avec les gens, etc. En live, quoi, enfin, on va dire. » Camila dit « Le chant réveille une mémoire qui va avoir avec ce territoire qui est tenu par le linage et le son aussi. » Donc on va écouter quelque chose de très traditionnel avec Camila y Silvio, un morceau qui s'appelle Agua Azucenita.

0: Nous avons écouté le morceau Agua su cenita dans la voix de Camila y Silvio. Et je vous invite maintenant à écouter à Raúl Alejandro Ocasio Ruiz, qui est né en 93, mieux connu avec le nom de Raúl Alejandro, qui est un auteur, compositeur, interprète portoricain, et qui a remporté deux Latin Grammy Awards sur 12 nominations. Il a été nommé 3 fois aux Grammy Awards aussi. Et voilà, donc il est né à Sao Paulo, au Puerto Rico, aux Caraïbes. Il déménage plusieurs fois et va passer dans son enfance et son adolescence dans différents endroits de l'île. Il a même vécu durant plusieurs années sur le continent américain avec son père, notamment à New York et à Miami. Et dès son enfance, il est très intéressé par la musique grâce à ses parents. Sa mère, Marianely Ruiz, est choriste et son père, Raúl Ocasio, est guitariste. Les influences du garçon sont variées, ils vont de Elvis Presley à Michael Jackson, en passant aussi par Chris Brown, par exemple. En habitant aux États-Unis, il va découvrir aussi des genres comme le hip-hop et le rhythm and blues qui le séduisent beaucoup. Mais encore plus que la musique, c'est la danse qui fait vibrer Raúl Alejandro. Il va suivre des cours dans son école qui s'appelait Talent Show, qui vise à découvrir les jeunes espoirs. Et il va s'inscrire ensuite à l'Université de Puerto Rico avec comme objectif de devenir footballeur professionnel aussi, parce qu'il aime aussi beaucoup le foot. Mais il va le faire depuis ses 16 ans, parce qu'il est passionné de foot, et en plus de la chanson et de la danse. Mais malheureusement, à l'âge de 20 ans, il va se faire une sérieuse blessure. Il va abandonner alors son souhait de devenir footballeur professionnel. Il va tomber aussi un peu en dépression suite à ça. Et donc, ça va être la musique qui va le sauver de cette dépression. Il va vraiment se lancer à corps perdu dans l'univers de la musique, poursuivant un autre de ses rêves. Et en 2014, en guise de thérapie, il s'est mis à composer et à interpréter ses propres titres qu'il poste sur la plateforme musicale SoundCloud. Et c'est comme ça qu'il devient très, très connu. On écoute alors Raúl Alejandro avec un morceau qui s'appelle « Caribeño ».
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Nous avons écouté Caribeño dans la voix de Rauw Alejandro. Et on va continuer un peu avec l'Amérique latine, les États-Unis, voilà, de ce côté-là, avec une chanteuse qui s'appelle Andrea Elena Mangiamarchi, mieux connue sous son nom de scène qui s'appelle Elena Rose, qui est une chanteuse et autocompositrice vénézuélienne-américaine, originaire de Miami en Floride. En tant que collaboratrice, Rose est peut-être mieux connue pour avoir travaillé avec la chanteuse mexico-américaine Becky G. En tant qu'autocompositrice, les crédits de Rose incluent de nombreuses collaborations avec de nombreux artistes internationaux, notamment comme Alejandro Sanz, Christina Aguilera, Jennifer Lopez, Maluma, Marc Anthony, Rauw Alejandro, Shakira, parmi d'autres. Elle a étudié le journalisme. Mais aussi, Rose a une large gamme d'influences et de racines musicales qui vont des Frank Sinatra à Daddy Yankee, par exemple. Et elle a déménagé aux États-Unis de manière permanente à l'âge de 19 ans. Et sa carrière de chanteuse a commencé alors qu'elle se produisait dans des bars locaux. Le premier artiste de haut niveau avec lequel Rose a travaillé était le célèbre chanteur portoricain Ricky Martin. Et depuis... Alors, Rose a travaillé avec de nombreux artistes de langue anglaise et aussi espagnole. On écoute alors Elena Rose avec un morceau qui est très joli qui s'appelle « Me lo merezco ».

Nous avons écouté Elena Rose avec le morceau qui s'appelle Me lo merezco. On va vous inviter maintenant à écouter quelqu'un qui peut-être vous connaissez déjà, parce que je l'ai déjà passé ici à son Eclectica. Et c'est le groupe Calling, qui est un sextet qui s'est nourri des musiques africaines et contemporaines. À sa tête, il a Rebecca Mbungu, qui irradie vraiment par sa présence. On dit d'elle que c'est un cœur meurtri, mais capable de joie, parce qu'elle délivre toutes les nuances de son âme en résonnant avec son public de façon très intime et très chaleureuse. À la fois chanteuse, musicienne et compositrice, Rebecca va ressentir le besoin de s'impliquer totalement dans son art, car elle perçoit la création de manière très globale aussi. Elle réalise également ses clips, joue un peu de guitare et de piano pour composer, sans prétendre pour autant être instrumentiste, on va dire. Rebecca a été nourrie de toutes les musiques et considère que les mots sont limités, car souvent la mélodie part d'elle-même et porte des images aussi. Il y a un morceau à elle qui s'appelle Mister Ankno, l'un de ses premiers titres, où elle va parler d'un père qui n'était pas présent, qui entraînait des postures aussi conditionnées par le patriarcat. Et c'est un musicien reconnu de nom Angelou chez Vaucher, qui a connu en France l'exil et le déclin aussi. Et Rebecca a voulu réaliser le rêve de son père avec qui elle est désormais en bonne relation, lui montrant que l'on poursuit, qu'on pouvait vivre de son art en fait. C'est sa mère française qui l'a élevée et lui a enseigné pendant des années la danse congolaise à Bayonne. Et grâce à elle, Rebecca a pu se concentrer aussi et s'est connectée avec la culture africaine et voyager aussi. Son histoire familiale remonte à l'esclavage et cette prise de conscience lui a permis de mettre à distance les démons du passé qui hantent encore le Congo depuis des siècles. Elle met son tumulte intérieur en musique, c'est une démarche qui lui va permettre d'organiser son chaos et d'y mettre des mots. Pour elle, c'est l'expression d'un bouillonnement qu'elle ressent depuis l'enfance. Elle chante aussi ses joies, car la musique est très lumineuse au Congo, même si elle évoque des sujets difficiles, dit-elle. Et elle va chanter aussi en plusieurs langues. L'anglais lui est venu en premier parce qu'elle a été abreuvée des cultures musicales anglophones, mais aussi la langue française, qui est plus complexe, dit-elle. Et quant au Lingala, elle ne l'a pas appris, mais fait traduire ses textes. Et petite, elle va écouter beaucoup de Rhythm and Blues, elle connaît plus la chanson française, et elle aimait aussi le jazz contemporain, mais elle a envie d'avoir d'autres musiciens pour trouver un son plus organique. Et elle va dire, je partage les mêmes valeurs que mes musiciens, l'humanité, entrasmée avec notre corps, et Kolinga, vous dire lié. Écoutons alors Kolinga qui va être accompagné pour Bobo's All Star dans cet morceau qu'on écoute. Merci.

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Nous avons écouté Calling avec cette morceau vraiment powerful. Et on va écouter maintenant une chanteuse de jazz et instrumentiste française appelée Celia Kameni, qui a été diplômée du Conservatoire de Lyon en musique classique et en jazz en 2015. Elle cite Nina Simone et Björk parmi ses principales influences. Et en 2022, elle est nommée comme chanteuse aux Victoires du Jazz. Elle intègre en 2021 le spectacle Groove de la chorégraphe française Bintou Dembélé. On écoute alors Celia Kameni avec un morceau qui s'appelle « Des doutes et des joies ».

Nous avons écouté Celia Kameni avec un morceau qui s'appelle « Des doutes et des joies ». Et on va vous dire au revoir avec le morceau suivant, qui est interprété par Carmen Naviles Martinez, qui est une danseuse de flamenco. Si vous pouvez aller voir la vidéo, c'est vraiment un régal. Qui est plus connue dans le monde de l'histoire de l'art de la danse flamenco sous son propre nom artistique, Carmen Aviles, qui est née à Puerto Lumbreras, en Murcie, en 93. Et c'est une jeune professionnelle de la danse qui est installée à Madrid, qui est devenue une référence vraiment dans le domaine de la danse flamenco. Et les filles de la danseuse Maria Carmen Martinez, qui est directrice de l'Académie de danse Ria Pita, elle s'est formée au conservatoire de danse aussi qui s'appelle Reina Sofía à Granada et au conservatoire Antonio Ruiz Soler de Séville. Elle a obtenu le diplôme en flamenco danse espagnole et ensuite elle s'est installée à Madrid où elle complète sa formation de Amor de Dios. Elle a collaboré avec la compagnie de Joaquín Cortés et faisant la saison du Théâtre Rialto de Madrid. Et donc Aviles a porté sa danse sur les scènes de Mexique, de Maroc, d'Italie, de Russie et de Suisse et a eu son propre spectacle aussi à l'hôtel Hard Rock d'Ibiza et à l'hôtel Ushuaia pendant 4 ans. Carmen est une des artistes flamenca la plus stimulante du panorama actuel et son mélange irrésistible de curiosité, de rigueur et de naturel lui a permis de donner un bon coup de fouet à la scène, les tablaos et les réseaux sociaux ont eu déjà été témoins. Elle est en voie de devenir une référence pour toute une génération de gens qui savent que le flamenco peut être beaucoup de choses mais jamais une prison ni une mode passagère. Écoutons alors, ou regardons aussi, écoutons les pas surtout de Carmen Naviles Martinez dans un morceau qui est un contemporary flamenco dancer et qui s'appelle Passe d'énergie, tout se vit. Et on va vous dire à la semaine prochaine. On vous remercie beaucoup de nous avoir écoutés. J'espère que vous avez bien profité de toutes ces musiques qu'on vous a partagées. Continuez à écouter Radio Divergence parce qu'il y a encore beaucoup de surprises sur notre radio. Allez, à la semaine prochaine. Merci Alice pour la partie technique. Bye bye.

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6: Bienvenue à tous et toutes pour cette nouvelle saison d'Allume la Science, l'émission qui vous branche chaque semaine sur l'actualité des laboratoires de l'Université de Montpellier et de ses partenaires. Les vagues de chaleur qui ont assailli la France dès le début de l'été auront peut-être eu le mérite d'agir comme un déclencheur chez les politiques comme chez les citoyens. La nature nous rappelle en effet de manière brûlante combien vouloir s'en rendre maître et possesseur fut fort présomptueux. Le changement climatique est en marche et malheureusement pour nous, il marche plus vite que nous le pensions. Face à ce constat, l'urgence est à repenser notre rapport au monde et aux autres, et si nous voulons nous en sortir, les valeurs de profit et d'exploitation devront laisser place à la solidarité et à l'entraide. Mais comment déconstruire 5 siècles de domination et d'anthropocentrisme. Par l'éducation et la pédagogie, et le chantier est immense, il s'agit ni plus ni moins de former un nouvel individu conscient du monde qu'il habite et de ceux avec qui il le partage. La COP28 n'avait pas conclu autrement, l'éducation est la seule solution à long terme contre la crise climatique. Et de petits ajustements ne suffiront plus. L'heure est à une véritable révolution éducative pour faire émerger un nouveau contrat social. Et pour cela, nous vous proposons de plonger dans les rêveries d'un autre promeneur de moins en moins solitaire, celui-là. Il publie aux éditions du Bord de l'eau Éducation verte, éducation pour demain. Il est chercheur au LIRDEF, le laboratoire interdisciplinaire en recherche didactique, éducation et formation. Sylvain Vagnon, bonjour.
7: Bonjour.
6: Bienvenue dans cette nouvelle saison. On est ravis de l'ouvrir avec votre livre plein d'espoir et d'enthousiasme pour reprendre votre professeur Philippe Mérieux. À mes côtés, elle aussi pleine d'enthousiasme à l'idée d'attaquer cette nouvelle saison, Aline Perriot, bonjour.
8: Bonjour.
6: Allume la science, vous avez le programme, il est chargé, c'est parti.
9: Chargement de l'engin terminé. 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
6: Le constat de départ de cet ouvrage est que nos systèmes éducatifs ne répondent pas aux défis auxquels nous sommes confrontés. Alors pourquoi et finalement de quand datent nos systèmes éducatifs actuels, Sylvain Vagnon?
7: Bon, on se rend compte que nos systèmes éducatifs actuels, ils ont été créés pour la révolution industrielle, donc en gros pour une période de progrès, une idée aussi d'une planète sans limite, hein, évidemment. Donc en vérité, ça a structuré en été tout le système éducatif, ça a permis aussi de penser une éducation liée à faire un citoyen, à faire un travailleur. Et là, évidemment, on arrive clairement à la fin d'un cycle. Je pense qu'on est certaines fois dans le déni, il faut le dire, hein, certaines fois dans l'immobilisme, et puis je pense qu'il y a aussi beaucoup à faire.
6: Alors, vous dites que l'école ne peut plus se contenter de sensibiliser, elle doit former, donc il faut former qui ?
7: Bah, l'école, l'école en réalité, c'est pas quelque chose qui est hors sol, c'est lié à une société. Donc déjà, quelle société on veut, et je pense que c'est toute la question déjà qui doit être mise. On va former évidemment des enfants, des adolescents, pour qu'ils deviennent des citoyens d'une société future. Et donc c'est toute la question de cette éducation verte, hein, c'est-à-dire de repenser complètement les finalités aussi de notre éducation. Encore une fois, hein, le fait même de se dire qu'on ouvre un nouveau cycle, c'est quelque chose d'assez enthousiasmant, parce que évidemment c'est perturbant, parce qu'on ne sait pas comment sera la société dans 20 ans. Ça, c'est quand on est un éducateur ou parent ou en tout cas enseignant, bah, c'est un peu inquiétant quelque part, ça peut fragiliser. Par contre, c'est quelque chose d'extrêmement fort parce que ça va ouvrir de nouvelles compétences. Je pense qu'à une, on pourrait y revenir, mais la créativité, par exemple. Pas simplement savoir s'adapter ou savoir avoir des connaissances, puisqu'on sait à peu près que les 2/3 de nos connaissances seront à peu près obsolètes dans les 20 ans auxquels on leur a appris. Donc ça veut dire aussi que ça ouvre aussi un champ nouveau, en tout cas avec des compétences qui sont la créativité, qui sont aussi l'esprit critique, hein, aussi. Donc on voit ici un vrai changement, à mon avis, un nouveau paradigme, hein, si on veut faire un petit peu plus scientifique, mais qui nous montre bien que l'éducation doit se refonder.
8: Alors, nous allons explorer au cours de cette interview les différentes propositions que vous faites pour refonder, transformer l'école. Et une des propositions dont vous êtes déjà venu parler à ce micro, c'est l'idée de faire classe dehors. C'est pas nouveau, ça, l'idée de sortir de la classe, ça a commencé à quelle période ?
7: Non, ça avait été ancien, et puis même dans le système français, il faut voir que dans son histoire, hein, au début du XXe siècle, déjà des pédagogues, alors il y a les pédagogues d'éducation nouvelle, on pourrait y revenir, hein, qui prônent véritablement l'idée, en tout cas, que l'enfant doit reconnaître ses besoins, doit reconnaître son rythme. Or, on sait qu'un enfant, il a besoin de bouger, il a besoin d'être à l'extérieur. Mais il y a aussi des pédagogues, j'allais dire, plus institutionnels, hein, qui s'aperçoivent qu'on commence un peu à être déconnecté, même si la France reste très rurale au début du XXe siècle, on commence à être déconnecté, finalement, avec le vivant, au sens très large, hein, c'est animal, mais aussi végétal. Et donc, ils prônent un petit peu aussi ce retour, hein, ils disent pas reconnexion, évidemment, non plus, mais cette idée d'être en lien avec son milieu, quel qu'il soit. Donc, c'est quelque chose d'assez ancien. Ce qu'on a connu quand même, il faut le dire, au mois de juin, et ça fait maintenant chaque année, une vague de chaleur, nous montre aussi que nécessité fait loi. C'est-à-dire qu'en vérité, quand on dit on va à l'extérieur, maintenant, bah, c'est parce qu'on ne peut pas aller à l'intérieur. Et c'est là où, justement, j'essaye de travailler un petit peu aussi avec mon équipe, c'est de voir aussi que bah, ça se prépare. Parce que si on va juste à l'extérieur, bah, on risque de refaire la même chose qu'on fait à l'intérieur, même si on ne peut pas. Et en vérité, on ne va pas faire quelque chose de très construit. Alors qu'en vérité, cette école dehors et cette éducation verte, elle se construit. Hein. C'est aussi une nouvelle relation entre l'enseignant et les élèves, entre les élèves eux-mêmes, et puis développer aussi des compétences. Hein. Encore une fois, je reviens sur le mot de compétence, c'est-à-dire pas simplement de faire travailler la tête, mais aussi de faire travailler aussi la main et puis travailler aussi le cœur, c'est-à-dire les émotions.
6: La liste des bienfaits, elle est très longue, justement. Alors, la reconnexion à la nature réduit le stress, améliore la forme physique, c'est bon pour le développement émotionnel et cognitif, ça apporte du calme, ça stimule la curiosité, ça encourage la socialisation et les apprentissages collectifs. Malgré tout ça, on vous sort encore l'argument de la pédagogie des bons sentiments. Il y a encore de la résistance, en fait, dans l'éducation nationale.
7: Ah, bien sûr, il y a de la résistance. Alors, ce qu'il y a, c'est qu'il y a de moins en moins... Alors, on ne va pas dire que l'institution, il faut prendre différentes choses. Du point de vue scientifique, j'allais dire que ça y est, on commence à avoir des travaux et des thèses et en nombre, hein, aussi en France, mais évidemment, on en avait déjà à l'étranger, et notamment en Angleterre. Hein, c'est les premiers qui, véritablement, avaient fait, il y a de ça 20 ans, même des premiers travaux montrant ces intérêts. Donc, on voit bien que là, j'allais dire, du point de vue scientifique, on en est à peu près sûr. Mais c'est vrai que ça reste encore... Très simplement, on pense encore que la salle de classe est l'unique lieu d'apprentissage. Et l'école a toujours eu une difficulté à comprendre que ce qui se faisait à l'extérieur, ça pouvait être sérieux. Parce que c'est ça l'idée, en gros. Hein. C'est, on est sérieux à l'intérieur, puis à l'extérieur, on fait ludique. Et on pourra revenir sur la cour de récréation, c'est un peu la même chose. La cour de récréation, c'était l'endroit de la pause, de la recréation en bougeant, mais on ne s'y intéressait pas. Aujourd'hui, par exemple, la cour de récréation végétalisée, justement, peut être un lieu d'apprentissage majeur. Donc, ça veut dire que oui, il y a encore des obstacles, il y a des freins. L'institution elle-même... Elle est un peu aussi de voir que c'est un mouvement quand même extrêmement fort. Hein. L'école dehors, c'est pas simplement quelque chose de lié à un contexte, hein, encore une fois, ou même à une canicule, mais c'est lié à un processus extrêmement long, hein, qui doit se construire. Les enseignants sont en grande majorité pour, même s'ils le pratiquent pas encore en totalité, parce qu'ils voient ces obstacles. Les parents sont pas contre aussi. Hein. Il faut voir aussi qu'au début, on disait, mais les parents, ils vont être contre, ils vont voir que leurs enfants reviennent sales, etc., s'il y a de la boue. On s'aperçoit, bien expliqué, les parents sont plutôt pour. Donc on s'aperçoit que petit à petit, hein, il y a un changement qui se fait.
8: Alors l'éducation verte, elle est indissociable d'une éducation écologique. Et là non plus, ce n'est pas nouveau. L'éducation à l'environnement, au développement durable, elle est inscrite dans les programmes depuis plus de 20 ans. Depuis 2018, au sein du Conseil scientifique de l'éducation nationale, il existe un groupe de travail qui s'appelle Climat, Biodiversité et Développement Durable. Et l'inspection générale émet, elle aussi, des recommandations depuis 2023. Comment tout ça s'est traduit concrètement dans les salles de classe, si ça s'est traduit?
7: Alors ça s'est traduit, mais je vais prendre un peu l'exemple qu'on a connu justement au mois de juin de cette canicule. On se rend bien compte que tout ça on le sait depuis longtemps. On sait que les rapports du GIEC nous donnent les choses, et puis finalement, on a l'air surpris. Bon. Bah là, c'est un peu la même chose. Hein. J'allais vous prendre un autre exemple, hein, c'est celui du tri. Tout le monde sait comment on trie. Ça, on a tous compris. Je pense que ça a été un long travail, mais on l'a compris. Pourtant, le tri est encore minoritaire. Donc, ça veut dire qu'il y a quand même un problème, très clairement, et c'est pour ça que l'éducation, c'est une clé, parce qu'en réalité, c'est comme ça qu'on passe de la sensibilisation à une prise de conscience, on va dire une conscientisation, si on veut, de ce qu'on fait. Et on voit très, très bien qu'ici, sur toutes ces questions... Les programmes ont été verdis, entre guillemets. On a intégré de l'éducation durable, ce qui est très bien, mais on a rajouté quelque chose. Voilà. Ce qu'il y a, c'est comment intégrer. C'est là où, c'est justement, il faut repenser certaines choses. Je vous donne l'exemple par rapport au vivant. Vous prenez les programmes, on voit très bien que le respect même animal apparaît depuis 2-3 ans, hein, le bien-être animal. Mais c'est pas simplement l'écrire, c'est pas simplement le penser, c'est le vivre aussi dans la rue, hein, c'est le vivre aussi avec les animaux. Est-ce qu'on les respecte véritablement? La réponse est non. Donc on voit bien que c'est ce travail. Voilà. Alors c'est vrai que l'éducation, c'est toujours un travail lent, hein, c'est un travail de mentalité, hein. Par contre, il faut être très clair aussi, l'éducation, c'est le seul moyen pacifique et démocratique de transformer une société.
6: Alors, vous pointez justement le fait que les enjeux climatiques et la question du vivant est généralement approchée par le prisme unique des sciences. Alors, quelles pourraient être les autres approches? Vous parlez par exemple de philosophie en primaire. Quand on parle de la question animale, c'est effectivement lié, ouais.
7: Bah, tout à fait. C'est-à-dire qu'on voit bien d'ailleurs que, encore une fois, c'est pour ça qu'il n'y a pas de... Il y a une complémentarité. On va dire que voilà, les programmes, honnêtement, on voit qu'ils prennent en compte, encore une fois, les programmes, il faut le prendre comme ce que c'est, hein. C'est quand même lié aussi à l'évolution de notre société, hein. Donc on voit bien que les programmes, bah, ils ont pris par exemple le bien-être animal, en tout cas dans les programmes, on le voit même dans l'enseignement agricole, hein. Il y a le bien-être animal, hein.

0: Et je pense qu'effectivement, la prise de conscience, on va dire, et l'évolution de l'éducation doit se faire pas par une discipline, mais par l'ensemble. Alors, c'est vrai que les ateliers philo, qui commencent d'ailleurs dès la maternelle un petit peu, mais qui se font évidemment au primaire, sont extrêmement importants parce que justement, ils permettent aussi de réfléchir à certaines questions. Encore une fois, sur le vivant, on a quelque chose d'extrêmement fort, hein, c'est-à-dire qu'on voit bien que beaucoup d'enfants n'ont pas de lien véritablement avec la nature. Ils l'ont pas. Alors qu'en vérité, c'est l'observer, prendre ce temps d'observation, par exemple, est extrêmement fort en géographie. Et le côté aussi littéraire, on s'aperçoit que des enseignants, de plus en plus, en allant dehors, arrivent à faire des sortes de pérégrinations, en tout cas, et de déambulations en lecture et en poésie, et voient le résultat. Hein, parce qu'encore une fois, là, on parle de questions de société, mais on parle aussi de l'école. Dans l'école, il faut quand même des résultats. Hein. Et donc, on voit bien que les enseignants voient qu'il y a une efficacité véritablement à utiliser, en tout cas, l'extérieur pour développer d'autres choses d'un individu, et notamment les émotions. On s'aperçoit que la sensibilité, par exemple, c'est pour ça que j'ai parlé tout à l'heure du côté créatif, hein, on s'aperçoit que les enfants, et notamment les plus jeunes, sont très créatifs. Puis finalement, il y a un moment, ils se norment. De plus en plus, et on voit bien que là, on a quand même, l'école a une responsabilité ici dans cette normalisation. Et donc, c'est vrai que ça structure en réalité l'ensemble des disciplines.
1: Alors, cette question, elle ne se pose pas juste en France, c'est une question à l'échelle mondiale. Et vous rappelez dans votre livre que les instances internationales, dont l'UNESCO, ont appelé dès les années 70 à une réforme des systèmes éducatifs. Concrètement, est-ce que cette référence au changement climatique, elle fait partie des programmes scolaires dans la majorité des pays de la planète ? Est-ce qu'il y en a qui sont mieux ou moins bien positionnés sur cette question ?
0: Alors encore une fois, un peu nécessité fait loi. Il y a des pays qui sont touchés vraiment d'une violence terrible sur justement les défis écologiques. Et donc évidemment, ils ont été obligés de le prendre en compte. Bon, ça c'est un premier point. On voit aussi des pays qui ont été historiquement, ont toujours eu aussi des liens. Les pays scandinaves dont on parle beaucoup justement pour cette sensibilité, hein, véritablement la nature, évidemment parce que la nature est encore très présente. Et donc on voit bien que même les choses climatiques, hein, quand il fait froid l'hiver, c'est un vrai froid, enfin, etc. Donc on sait certaines choses. Donc il y a des pays ici qui ont cette appétence un petit peu, on va dire, historique, si on peut amener ça. L'intérêt là, c'est que c'est vrai que c'est un défi mondial. On s'aperçoit que c'est une question qui touche tout le monde. L'intérêt, c'est que l'UNESCO justement a structuré ce genre de choses en parlant justement, et j'essaye de le dire hein, dans le livre, hein, il y a des choses, l'analyse que j'ai faite au niveau français finalement, c'était aussi voir que cette analyse, elle a été faite d'abord au niveau mondial, avec une difficulté, il faut le dire comme ça très rapidement, c'est que l'éducation, c'est une souveraineté nationale. Donc c'est vrai que l'UNESCO peut dire ce qu'elle veut, mais c'est le gouvernement français qui décide hein, véritablement. Mais il y a des pays qui ont vraiment pris cette idée forte hein, d'éducation verte. Hein, je répète encore une fois, parce que justement, ils y ont vu un intérêt d'efficacité. C'est-à-dire qu'ils ont bien compris que la société de demain n'était pas fondée sur une transmission exclusivement de savoir, ce qui a été une partie de l'éducation, mais sur ce qu'on va appeler une émancipation, c'est-à-dire que aider l'individu à être plus créatif, à être capable de se comprendre lui-même, de mieux se comprendre avec les autres. Et quand on dit avec les autres, c'est évidemment avec les autres élèves, mais aussi avec les animaux, avec les végétaux, etc. Ça lui permettait aussi d'être, entre guillemets, un peu plus stable, et puis aussi d'être capable de réagir, en tout cas, à une situation, et de créer aussi hein, les conditions d'une nouvelle société. Donc c'est pour ça que c'est intéressant, parce qu'on s'aperçoit que beaucoup de pays, en tout cas, s'intéressent à cette question-là, à cette éducation verte, parce que ça leur permet, en tout cas, de répondre à des préoccupations majeures.
2: Le classement PISA, dont on entend plus souvent pour comparer le niveau des gamins en maths, il évalue aussi les connaissances des élèves en matière climatique. Et ce classement pointe des grandes disparités au niveau mondial, montre des choses plutôt surprenantes. Par exemple, l'espoir des élèves de pouvoir faire quelque chose pour résoudre ces problèmes mondiaux n'est pas forcément corrélé aux connaissances acquises. Alors, pourtant, cette question d'espoir, elle est fondamentale, j'imagine.
0: Alors, elle est fondamentale. Et l'important aussi de PISA, c'est que ça s'adresse à des 15 ans. Ils ont 15 ans, donc ils sont adolescents. Donc j'allais dire, voilà, ils sont aussi marqués par le fait qu'ils ont conscience en réalité de difficultés. Hein. C'est important, les adolescents, hein, parce que c'est quand même eux qui sentent, ils sont sortis quand même de l'enfance. Et donc, ils peuvent ici commencer à structurer, en réalité, et aussi à critiquer aussi vertement la société. Ils peuvent mettre aussi les adultes, on va dire, devant leur immobilisme, voire leur déni de questions qui, pour eux, sont extrêmement forts. On sait que ces questions écologiques, la question de justice est extrêmement forte pour eux. Donc ça veut dire qu'effectivement, ici,

0: La clé, à mon avis, ici, des notions de PISA, c'est de dire qu'effectivement, il y a des savoirs, ça c'est clair, mais qu'en vérité, des compétences, et alors je fais exprès d'être un peu flou là-dessus, parce que ces compétences, elles vont être à mettre en place. C'est-à-dire que c'est même pas nous, hein. Nous, on marque surtout notre échec, on va dire. Et je pense qu'il faut bien penser, j'ai essayé de le dire dans le livre, justement, qu'on peut avoir une éducation subie et puis qu'on peut avoir une éducation choisie. Et toute la question, elle est comment la mettre en place. Et c'est pour ça qu'on est aujourd'hui à la croisée des chemins. On voit très très bien, alors j'ai pas cité de pays, mais on voit bien quand même que pendant très longtemps, même si ça change un petit peu, mais les Pays-Bas ont été un peu à la pointe parce que justement, l'ensemble de la population était prête aussi à cette modification. On a parlé souvent du modèle finlandais, bah parce que justement aussi, l'ensemble de la population était prête à ce genre de choses. Et donc, PISA souvent reflète ça. Elle reflète vraiment une volonté d'une société de percevoir la difficulté. C'est pour ça que dans un autre registre, dans une tribune au Monde, j'ai plutôt parlé du déni français, parce que je pense qu'on est vraiment dans le déni ici, et que le jour où on ne sera pas dans le déni, eh bien justement, on pourra vraiment réfléchir à cette question éducative qui, moi, je le pense sincèrement, et j'essaye de le montrer, pas simplement ici dans cet ouvrage, hein, mais quand on fait des recherches, on s'aperçoit très très bien que les questions écologiques, eh bien, c'est lié fondamentalement à une question éducative.
1: Alors, vous évoquez, donc là, on a parlé de l'échelle mondiale, vous montrez que ça se joue aussi à l'échelle locale, et vous évoquez notamment les projets éducatifs globaux. Donc, ça va être, par exemple, la ville à hauteur d'enfant, dont Montpellier fait partie. Vous citez l'exemple de la ville des enfants initiée par le pédagogue Francesco Tonucci depuis 1991. Est-ce que vous pouvez nous parler de cette idée de la ville à hauteur d'enfant ?
0: Oui, ce qui est intéressant, c'est que justement dans l'idée d'éducation verte, ce n'est pas l'école verte. C'est-à-dire justement, c'est de dire que c'est une question de société. Et donc on s'aperçoit qu'aujourd'hui, la question éducative, elle sort de l'école. L'école est un élément, on sait très bien qu'on va tous passer entre guillemets par l'école, mais que c'est qu'un petit élément de notre vie. On y reviendra peut-être, mais effectivement, l'idée de l'éducation tout au long de sa vie est assez fondamentale. Et donc c'est vrai qu'il y a des villes, beaucoup de villes de plus en plus, le sociologue donc Tonucci a réussi à Fano, c'est une ville moyenne italienne, d'essayer de mettre en place justement ces idées en se disant finalement le constat, il est assez simple, c'est que les enfants ils sortent pas, par exemple, ils sont très peu dans la rue parce que pour X raisons et notamment de sécurité, mais aussi de repli, on parle d'enfants d'appartement hein, maintenant justement qui sortent très très peu. Et donc, justement, de repenser un petit peu quelque chose, de replacer l'enfant dans la société et dans l'espace public. Bon. Avec des choses simples, hein, on sait, et moi je l'ai fait pour plusieurs endroits, on s'aperçoit que des gens qui ont 50 ans, ben, on leur disait encore, quand ils étaient tout petits, va jouer dehors, quand ils avaient fini la classe. On s'aperçoit que des gens plus jeunes, ben, à partir de 40 ans, ben, on leur a moins dit. Donc, ça veut dire quand même que c'est pas si vieux que ça, les enfants étaient dans cet espace public. Et donc, Tonucci essaye de montrer ça, c'est-à-dire qu'en mettant les enfants dans l'espace public, bah, on va mettre aussi tout le monde. C'est-à-dire que derrière les enfants, c'est aussi les personnes âgées, c'est les personnes avec des difficultés pour se mouvoir, etc. Donc, ça veut dire que c'est repenser aussi, et ça, c'est de l'éducation, c'est-à-dire comment faire que l'ensemble de la population se trouve bien dans l'espace public. Hein. On sait, et là, on a fait au début l'idée que l'école, elle a été créée au 19e siècle, et justement, dans l'idée de la révolution industrielle, mais la ville, elle a aussi été créée dans la révolution industrielle pour les hommes valides, hein, il faut être très clair, et adultes, pas pour les autres catégories, et donc on voit bien que c'est repenser aussi l'ensemble de l'espace public. Et donc beaucoup de villes s'y intéressent, Montpellier effectivement a un laboratoire ville à hauteur d'enfant qui essaye de mettre en place ça, Lille aussi, mais vous avez Tours, Nantes, Poitiers, ici, Toulouse, Bordeaux, etc., Lyon, etc. Donc on voit beaucoup de métropoles qui s'y intéressent, et là je prends des exemples français, mais au niveau international c'est énorme, qui reprennent un peu cette idée-là de Tonucci et pas que de lui, pour essayer de dire bah, finalement, c'est aussi une éducation qui doit se faire pour que tout le monde sache que si vous voyez un enfant qui se promène seul, bah, il ne s'est pas perdu nécessairement, il n'est pas d'un seul coup, les parents ne sont pas responsables de leur inaction, en réalité, ils ne sont pas éducatifs, mais au contraire, c'est repenser l'ensemble. Donc on voit bien que l'éducation verte, c'est aussi ça.
2: Et alors, l'éducation verte que vous prenez, c'est aussi ce que vous appelez une éducation intégrale. Est-ce que vous pouvez nous expliquer un peu ce que ça signifie, ce concept ?
0: Alors, l'idée est assez simple en soi, hein, intégrale. Pourquoi ? Bah parce qu'il y a la tête, hein, c'est-à-dire tout ce qui est intellectuel, et l'école française sait très bien faire. Mais il y a aussi le côté manuel, le corps, hein, développer, se mouvoir, et ça, c'est quelque chose qu'elle ne sait pas du tout faire, il faut être très clair aussi, même si elle essaye. Et puis le côté émotionnel, c'est-à-dire prendre en compte les sens, ça, elle apprend tout doucement à le faire, mais si vous prenez l'idée même de l'empathie, vous apercevez que quand on a développé ça dans les programmes, bah, on a décidé en France de dire, bah, tiens, une demi-heure d'empathie, ça serait pas mal, alors qu'on voit que d'autres pays, notamment les pays scandinaves, ont dit, bah, on va essayer de mettre un peu de l'empathie sur l'ensemble et on va pas le structurer et le mettre en silo dans un ensemble. Donc on voit bien qu'on a encore du travail à faire. Donc ça a été structuré dès le 19e siècle, hein, par des pédagogues, notamment anarchistes, hein, qui voulaient un peu changer un peu cette société et notamment aussi changer cette éducation qui était liée à la société. Alors c'est un mot un peu ambigu parce qu'aujourd'hui il est repris aussi par des milieux catholiques, hein, justement, qui mettent à la place justement des sens plutôt la foi. Hein. Donc on voit bien qu'il faut se méfier aussi des mots. Derrière il y a des mots valises, mais en tout cas moi je le reprends parce que historiquement, politiquement, ça veut dire quelque chose. Des pédagogues comme Paul Robin, par exemple, qui est un pédagogue anarchiste, a beaucoup prôné ce type d'éducation. Donc voilà, je pense qu'effectivement, l'éducation verte se fonde sur ce côté intégral, c'est-à-dire de prendre en compte l'ensemble d'un individu.
2: Et alors, vous affirmez aussi dans ce livre que l'éducation intégrale, ça serait une chance pour le système éducatif français de sortir d'une crise structurelle. Ce levier, comment est-ce qu'on pourrait l'actionner justement pour sortir un petit peu de cette crise ?
0: Bah justement, quand j'essaye de le dire un petit peu à partir d'exemples précis, hein, dans le livre, j'essaye aussi de montrer que cette éducation intégrale, c'est pas simplement dire, encore une fois, on va faire 30 minutes de sport. Hein, parce que c'est aussi ça aussi qu'on a fait quand on s'est rendu compte. Ce n'est pas qu'une question de santé publique, hein, mais c'est en vérité prendre en compte les besoins et le rythme de chacun. On s'aperçoit que, encore une fois, des enfants les plus petits ont besoin de bouger. Ils ne peuvent pas. Donc, j'ai travaillé ailleurs avec mon équipe justement sur les pauses actives, hein, qui sont la possibilité de breaker, on va dire, à certains moments ici. Mais on sait que certains pays l'ont fait de façon assez institutionnelle. Le Danemark interdit justement qu'on reste assis, un enfant reste assis plus de 2 heures dans une salle de classe. Donc, c'est ça, en vérité, qui est concrètement. Là, je donne exprès des petits exemples. Parce que je pense que justement derrière ce mot d'éducation verte ou de révolution, bah, y a quand même beaucoup de petites touches, hein, ici, très concrètes, que les enseignants comprennent très bien, mais qui justement doivent avoir un sens. Parce que c'est ça aussi l'idée de l'éducation, c'est d'avoir des finalités. Et je pense que dans les finalités, bon, travailleur, citoyen, c'est clair et c'est important. Hein, il est important que l'enfant devienne quelqu'un dans une société, mais il va être aussi quelqu'un qui va s'épanouir, hein, et encore une fois, il y a des pédagogues qui estiment que mieux vaut être bûcheron heureux toute sa vie plutôt qu'être cadre supérieur avec un burn-out à 40 ans. Et donc, en vérité, c'est au-delà de cette caricature d'essayer de comprendre aussi qu'il y a une volonté de mieux comprendre l'individu.
1: Ce qu'on comprend au fil de la lecture de votre livre, c'est que finalement, ce que vous prenez, cette éducation verte, c'est une éducation pour la vie, par la vie, c'est-à-dire tout au long de la vie, on n'arrête jamais d'apprendre. Et pour ça, vous vous inspirez beaucoup. On revient sur les pédagogues du début du siècle, Ovide de Croly, Célestin et Élise Freinet. Alors, qu'est-ce qu'ils prônaient justement ces pédagogues, quelle était leur originalité?
0: Ce qui est justement intéressant, et puis on pourrait mettre Montessori aussi, c'est-à-dire qu'on s'aperçoit que c'est des pédagogues du début du XXe siècle. Ils ont donc perçu, connu, en été cette école qui s'est créée dans la révolution industrielle du XIXe. Donc, ils voient les écueils, ils voient les difficultés. Et justement, ils prônent 2 choses. 1, l'école est un moment, c'est clair. Mais l'école est un petit moment de sa vie. Et donc, finalement, l'éducation, elle est un peu partout. Alors, quand on dit partout, il faut se méfier parce que ça veut dire qu'elle est nulle part. Mais non, elle est partout parce que ça veut dire aussi que tout au long de sa vie, on va apprendre. Que cette éducation, elle n'est pas simplement livresque ou scolaire. Je vous donne un exemple. On voit très bien que la ville de Montpellier est en train de développer énormément les pistes cyclables côté du vélo, bah, ça s'apprend. Ça s'apprend à avoir justement beaucoup plus de vélos. Ça s'apprend pour, évidemment, ceux qui font du vélo, mais aussi pour les piétons, pour les voitures, etc. Donc, vous voyez, ça aussi, c'est de l'éducation. Donc, on voit bien que là, on pouvait me dire, oula, on est très loin, etc. Bah, c'est peut-être pas à l'école d'apprendre ça, ce genre de choses. Mais c'est vrai qu'on voit très bien que l'éducation, elle est à la fois, on va apprendre tout au long de sa vie. On voit très bien que les personnes dites seniors sont intéressés, hein, par à avoir plus de connaissances. On voit très bien que le tournant numérique qui n'est pas encore fait, bah, impose aussi énormément d'adaptation à la population, quelle qu'elle soit, d'ailleurs, pas simplement âgée. Donc on s'aperçoit que tout ça, on a énormément d'exemples dans nos sociétés qui vont très vite, en été, qu'il y a beaucoup d'éléments où bah, on a un apprentissage éducatif au sens très large. Voilà, d'où l'idée de la notion d'éducation plus que d'enseignement.
1: Il nous reste une petite minute avant de finir cette émission. C'est pas facile ce que je vais vous demander. Comment vous résumeriez en fait les valeurs sur lesquelles va devoir se fonder ce nouveau contrat social ?
0: Bah, l'idée, justement, alors là, vous l'avez dit au début, hein, il y a un côté un peu idéaliste peut-être, mais cet idéalisme, il est quand même fondé sur des arguments extrêmement forts. Et là, j'ai repris justement cette notion de l'UNESCO qui parle d'un nouveau contrat social et là écologique, hein, parce qu'il faut savoir quand même que c'est quand même comme ça que se fonde une société qui permettrait en réalité qu'une société, bah, elle fasse société pour une fois et qu'elle ne soit pas justement des éléments fractionnés.
1: Merci beaucoup Sylvain Vagnon, c'était passionnant comme d'habitude et même encore plus. Allume la science, c'est fini pour aujourd'hui. Un grand merci à Bruno Bertrand pour la réalisation de cette émission. On se retrouve la semaine prochaine et d'ici là, restez branchés.
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4: Amis auditrices et amis auditeurs de Racontez-nous votre Montpellier, bonjour. Aujourd'hui, je vous propose un double voyage, dans le temps, il y a 50 ans, et dans l'espace, à travers le Languedoc. En 1976, un commandant de CRS, Joël Le Goff, et un viticulteur, Émile Puites, sont tués près de Narbonne pendant une manifestation. C'est un épisode de la guerre du vin, comme on la dénomme, qui a secoué la région pendant des décennies. La guerre du vin, Mont-Redor 1976, à la vigne à la mort, ce sont le titre et le sous-titre du livre de mon invité Jean-Philippe Martin. Vous êtes agrégé docteur en histoire, spécialiste du syndicalisme agricole. Vous avez notamment publié « Histoire de la gauche paysanne » et également « Paysanne, histoire de la cause des femmes dans le monde agricole ». Merci de venir.
8: Merci
4: au micro de Divergence. Mais d'abord, racontez-nous votre Montpellier. À votre tour d'apporter votre part au portrait de notre ville, brossé collectivement par mes invités, par petites touches successives, semaine après semaine. Donc ma question, quel est le lieu d'ici que vous appréciez particulièrement et pourquoi ?
8: D'abord, je dois dire que je ne suis pas né à Montpellier.
4: Nobody's perfect.
8: J'y vis depuis longtemps. Et
4: depuis
8: que
4: combien de temps ?
8: Plus de 50 ans maintenant.
4: Ah oui, voilà.
8: Donc, et que j'aime cette ville. Et moi, j'aime bien le quartier entre, grosso modo, les Arceaux, Plancabane et la rue Saint-Guilhem, tous ces coins-là. J'aime m'y promener fréquemment. Et donc, y faire mes courses.
4: Très bien. Donc, à chacun d'y découvrir les lieux patrimoniaux ou les boutiques ou les restaurants de ce quartier. Alors voyons maintenant ce qu'a été cette guerre du vin. Alors d'abord, qu'est-ce qui vous a conduit à travailler sur ce sujet et activer le souvenir, faible ou nul, vous le direz, d'événements pourtant tragiques et exceptionnels?
8: Voilà, la guerre du vin, c'était il y a 50 ans. Comme vous l'avez dit, ça se termine tragiquement, hein, puisqu'il y a deux morts à l'issue d'une fusillade, et les premiers à ouvrir le feu, ce sont les vignerons. Donc, ça fait 50 ans, il y a bien sûr l'effet anniversaire, les 50 ans, etc. Mais ce qui m'a questionné, j'y avais déjà travaillé sur cette question, sur les vignerons, sur cette lutte, il y a un certain nombre d'années. Ce qui m'a questionné, c'est qu'en discutant avec des nouveaux, ce qu'on appelle les néo-languedociens,
4: ouais,
8: les nouveaux
4: languedociens. C'est arrivé depuis peu chez
8: voilà,
4: nous.
8: Voilà, depuis peu, ou même des fois depuis 10-20 ans. Cette histoire était pas connue, y compris parmi des gens qui s'intéressaient à l'histoire en général, et ou des historiens, des enseignants d'histoire qui connaissaient pas ou très peu cet événement.
4: Donc ça valait le coup de quand même de remettre porter l'attention là-dessus.
8: Voilà, d'autant plus que quand on s'intéresse un peu à cette lutte et qu'on écoute les vignerons, on a l'impression que la fusillade vient comme une espèce d'explosion sans raison, qu'on ne comprend pas et qui, finalement, efface tout ce qui s'est passé avant, qui contribue à expliquer, finalement, ce déchaînement de violence. Et donc, les vignerons se rappellent de Mont-Redon, mais ont tendance un peu à effacer les causes profondes, voire à délégitimer le combat des vignerons des années 70.
4: Donc, on va décrypter tout ça, hein, c'est un objet essentiel de notre échange. Alors, partons des faits, que s'est-il passé le 4 mars 1976 à Mont-Redon des Corbières, à quelques kilomètres de Narbonne?
8: Ben, il faut revenir à quelques jours auparavant, tout début mars, il y a une opération commando où des vignerons détruisent des dizaines de milliers d'hectolitres dans l'Ain, très loin d'ici.
4: Chez un grand négociant.
8: Chez un grand négociant, effectivement. À leur retour, eh bien, certains sont attrapés, emprisonnés, et puis déplacés au CRPJ de Montpellier. Les vignerons de l'Aude, puisque ça se passe à Narbonne, ce sont des gens du côté de Narbonne.
4: Particulièrement actifs.
8: Voilà, particulièrement actifs, comme vous dites. Ils font des manifestations qui débordent dans une nuit d'émeute dans la nuit du 3 au 4 mars 1976. On est après des années de lutte, on y reviendra, je pense, dans la conversation. Le lendemain, les dirigeants vignerons, le 4 mars au matin, il faut signaler que parmi les centaines de vignerons présents, de viticulteurs présents, il y en a qui ont des fusils de chasse, disent on va aller à Montredon, qui est un carrefour entre la nationale et les voies de chemin de fer, en direction entre Narbonne et Toulouse, histoire de calmer un peu les choses. Mais les esprits sont tellement tendus que quand un premier convoi de CRS traverse, il y a des tirs de chevrotine. Quelque temps
4: vers eux ou en l'air ?
8: Vers les convois et vers un hélicoptère qui passait au-dessus. Les choses se passent. Là, il y a zéro blessé, pas de mort. Mais un peu après, sur les ordres du ministre de l'Intérieur de l'époque, Michel Poniatowski, qui était plus qu'agacé par ces manifestations viticoles, il donne l'ordre de dégager de mémoire par une action brève et violente le barrage qui était formé là.
4: Dans le barrage, à la fois de la route et de la voie ferrée. Voilà. La voie ferrée Narbonne-Toulouse, on voit. Et la 113,
8: oui, c'est,
4: également une voie de circulation importante. Quoi.
8: Tout à fait. Et quand les CRS arrivent, il y a des coups de feu qui sont tirés en leur direction, et ça vient des rangs des vignerons. Assez rapidement, le commandant Le Goff est blessé et puis tué. Et puis, au bout d'un moment, ça dure 25 minutes, cette affaire.
4: Une
8: fusillade de 25 minutes.
4: Énorme, 25 minutes.
8: Oui, c'est énorme. D'une certaine manière, c'est un miracle qu'il n'y ait eu que... c'est affreux de dire ça, mais qu'il n'y ait eu que deux morts. Il y a un vigneron blessé. Je reviens sur... il n'y a eu que deux morts. J'ai oublié son nom, celui qui est en dessous du commandant tué, à qui on demande d'utiliser les fusils mitrailleurs, et qui dit non, pas les fusils mitrailleurs.
4: Il a reçu un ordre de la hiérarchie, policière ou ministérielle, d'utiliser des armes de guerre, pratiquement. Il refuse.
8: Non, il ne reçoit pas un ordre de la hiérarchie. Oui. Non, c'est une demande des autres CRS qui sont confrontés au feu des vignerons.
4: D'accord. Voilà.
8: Et donc, lui, il s'y refuse, il dit, parce qu'il craint le pire. Dès que la mort du vigneron est connue, au bout de 25 minutes de fusillade, c'est long quand même, c'est long. Les dirigeants viticoles appellent au calme et finalement c'est le choc dans la région. Moi je me souviens bien, j'étais jeune étudiant et on en parle, des rumeurs courent dans Montpellier.
4: On va parler de ce choc. Voilà. Donc on comprend, je dirais, la dramaturgie en quelque sorte de ce scénario qui a conduit à ces deux morts dans le cadre de manifestations. Alors, vous posez vous-même la question, comment se fait-il que pour faire entendre des paysans des paysans en soient arrivés à sortir leurs fusils, ils étaient peut-être dans le coffre de la voiture, ensuite ils l'ont pris en main, et à faire feu sur les forces de l'ordre. Quelles sont les racines de ce drame ?
8: Oui, je crois que c'est un des objets de ce petit livre, c'est pour comprendre cette fusillade, c'est pas un déchaînement irrationnel de violence, de bourrin.
4: Inopiné.
8: Voilà. Non, il faut revenir en arrière sur ce qui se passe depuis des années, dans le monde viticole. Depuis longtemps, la viticulture est confrontée à une baisse de la consommation, à une mévente et à la concurrence des importations. Cela s'aggrave à partir de 1970-71 avec le règlement vitivinicole de la Communauté économique européenne qui commence et qui produit ses effets à partir de 70-71. Et donc, on a
4: une réduction de la production. C'était ça, la ligne générale ?
8: Non, un règlement libéral qui facilite les importations de vins italiens. Or, les languedociens contrôlent, essaient de limiter d'une certaine manière leur production et les plantations. Il y a tout un ensemble de règles. Et les Italiens... il n'y a pas de règles. Et donc, la production italienne entre en concurrence directe avec les produits de les vins français, les vins du Languedoc en particulier, et c'est, il faut rappeler, des vins de table dont la consommation tend à diminuer. Donc il y a crise des deux côtés, à la fois baisse de la consommation de vins de table, ce qu'on appelle aujourd'hui vins de consommation courante, et à la fois concurrence étrangère et italienne en particulier. Et il n'y a pas grand-chose qui est fait pour préparer, aider les vignerons, parce que la vigne, vous la plantez, il faut 4-5 ans pour qu'elle produise. Hein. Ce n'est pas un truc qu'on change chaque année.
4: Bien sûr.
8: Voilà, c'est une culture pérenne.
4: Donc, voilà, il y a ce contexte très fort qui atteint directement, je dirais, les ressources des viticulteurs, grands et petits, je dirais.
8: Oui, tout à fait. Il y a effectivement cette concurrence. J'avais oublié de signaler que dans les années 60, il y avait eu la concurrence algérienne. Donc, vous savez, c'est une crise qui revient dans les années 70, et les vignerons attendent du gouvernement, demandent au gouvernement des mesures, et ils ont le sentiment que le gouvernement et la communauté économique européenne, eh bien finalement, ne répond pas, essaient de gagner du temps, prend des demi-mesures, etc., etc. D'ailleurs, il faut signaler qu'au lendemain de Montredon, je crois que c'est deux jours après, je n'ai plus la date précise en tête, deux jours après, il y a des mesures prises par la communauté économique européenne du fait de la gravité des événements. Donc il a fallu en arriver là, d'une certaine manière, pour qu'il y ait des réponses, même si elles sont transitoires.
4: Il a fallu en arriver là. Alors, donc, on vous l'avait évoqué tout à l'heure, donc je crois qu'on ne le mesure pas aujourd'hui, cet élément. Les morts de Montredon ont provoqué, comme vous le dites, une onde de choc, à la fois dans la région et au plan national. Alors, comment ça s'est traduit? Et là aussi, vous avez commencé à éclairer ce point-là. Pourquoi?
8: Oui, alors, pourquoi une onde de choc dans la région? Il faut imaginer un Languedoc-Roussillon complètement différent de ce qu'il est aujourd'hui. Et un Montpellier complètement différent, puisqu'on parle de Montpellier.
4: Tout à fait.
8: Complètement différent. C'est-à-dire qu'une part importante de la population vit de la vigne ou a des liens avec la vigne. C'est-à-dire que vous avez des gens qui sont employés, mettons,
4: et
8: à la sécurité.
4: Qui ont quelques hectares familiales, bon, qui font d'eux des viticulteurs,
8: voilà,
4: et des producteurs de vin.
8: Tout à fait. Qui ont soit quelques hectares qui sont propriétaires, soit un cousin, un oncle, un frère, une sœur, etc. Il y a un lien de la société locale très fort avec la viticulture.
4: Et c'était le cas de mon père, qui avait 3-4 hectares à Bram.
8: Dans l'Aude.
4: Il faisait tout autre chose. Bon, Donc c'était un phénomène très banal, hein, cet enracinement.
8: Tout à fait. Et donc, le poids des actifs directement vignerons et le poids des gens qui ont des liens économiques, sociaux, familiaux, amicaux, etc., avec la viticulture est très important. Ce qui fait que les gens, petit à petit, au fur et à mesure, dans la région, hein, dans Languedoc-Roussillon, au fur et à mesure de cette lune des années 70, ils ont pris fait et cause pour les vignerons. D'autant plus que ce gouvernement est parisien, que vous savez qu'on n'aime pas le gouvernement parisien dans le Midi. D'autant plus que ce gouvernement était de droite alors que le Midi était plutôt socialiste, hein, ou communiste, ou enfin anti-centralisateur de toute façon. Et d'autant plus qu'il y a tout un monde culturel qui se rapproche de la cause viticole. C'est l'époque des chansons de Marty. Je vais vous parler d'un pays qui... Excusez-moi, moi je ne parle pas l'occitan. Je vais vous parler d'un pays qui veut vivre, je vais vous parler d'un pays qui se meurt.
4: Claude Marty, chanteur, instituteur et chanteur, et qui a fait à l'époque, pendant je sais pas, une dizaine d'années au moins, un parcours sur les tréteaux et les scènes de la région et au-delà. Quoi.
8: Plus de 10 ans, puisqu'il intervient dans des films de... Ah, ça y est, ça m'échappe, je suis désolé. Encore dans les années 90. C'est Claude Marty, c'est le théâtre et bien d'autres chanteurs, hein, Patrick,
4: Patrick Montpellier,
8: voilà. C'est l'époque aussi des troupes de théâtre, le théâtre de la Carrière qui produit d'abord Mort et Résurrection de Monsieur Occitania, je crois que c'est 69, puis ensuite La Guerre du Vin. Donc, expression qui va être reprise, puis d'autres pièces encore, et qui a connu. Et ces chanteurs, ces troupes de théâtre.
4: Je vais citer Condadran, qui est la figure principale, mais pas unique, là, de cette troupe.
8: Oui, tout à fait. Et ils se produisent dans les grandes villes, mais aussi dans les villages. Et non seulement ils se produisent dans les villages, mais d'abord les gens sont contents de les voir se produire. Et après, le spectacle, des fois, il y a un débat. Jean Huyer le raconte dans je ne sais plus quel texte. Hein, après, il y a un débat, une discussion avec les gens du village. Et donc, vous avez des gens comme Jean Vialatte, qui était vigneron dans l'Aude.
4: Dans les Corbières, oui.
8: Voilà. Jean Huyer, qui est vigneron ici.
4: Et Valros.
8: Voilà. Il va y avoir une convergence entre une partie des vignerons, des dirigeants vignerons, une partie de ces hommes de culture, Jean-Pierre Chabrol et d'autres encore. Et pensons aussi à Emmanuel Maffre-Bauger, qui est un viticulteur, un dirigeant, un tribun de la viticulture et qui est aussi un écrivain, puisqu'il écrira pas mal de livres après, dont Vendanges amères.
4: Donc, vous dessinez, je dirais, un paysage, je dirais, pas seulement viticole ou économique, mais aussi culturel ou sociétal, qui montre, me semble-t-il, que les viticulteurs, bon, ils n'arrivent pas de la lune, bien sûr, mais ils sont insérés dans un contexte régional très, très prégnant, quoi, hein, quand, bon, y a, voilà, donc, qui se traduira, bien sûr, par des formes, pas seulement culturelles, mais politiques, avec le manifeste « Mon pays escorgiat », c'est-à-dire « Mon pays écorché », dont les co-auteurs ont été Robert Laffont et
8: Chabrol.
4: Et Chabrol,
8: voilà. Oui, tout à fait. Et je me demande s'il n'y avait pas Emmanuel Maffre-Bauger aussi,
4: oui,
8: comme
4: oui,
8: signataire.
4: Oui, c'était ce trio.
8: Il me semble que c'est un trio. Hein. Oui, et puis ça va au-delà. Hein. Je reviens sur cette idée que le Languedoc-Roussillon était différent à l'époque, mais alors complètement différent. C'est-à-dire que les jeunes quittaient le Languedoc-Roussillon. Hein. Ils allaient chercher du travail à Paris, à la capitale. Hein. Voilà. Et donc, ce qui fait que vous aviez des jeunes, fils de vignerons ou pas, qui disaient on est exilés à la capitale, hein, etc. Et donc, vous allez avoir les syndicats, CFDT, CGT, FO, avec de manière différente, qui vont aussi, comment dirais-je, s'insérer ou se joindre au combat des vignerons, qui va devenir un combat finalement régional, défense de la région. Et en 1975-76, il y a de plus en plus de liens entre le courant, qu'on va dire occitaniste, qu'il soit culturel ou politique. Il y a un mouvement qui s'appelle Lutte Occitane à l'époque, un autre qui s'appelle Volem Vior al País. Hein. Dans Lutte Occitane et dans VVAP, Volem Vior al País, pardon, il y a des vignerons. Hein. Ce n'est pas seulement des intellos de Carcassonne ou de Narbonne ou de Montpellier. Hein. Il y a des viticulteurs. Et vous avez donc ce mouvement occitaniste, ce mouvement viticole, et puis toutes les forces vives, y compris les commerçants, les artisans, qui vont d'une certaine manière entrer en relation, constituer un mouvement populaire, un mouvement social d'ampleur en 75 et surtout en 1976.
4: Avec des manifestations massives, à Montpellier notamment.
8: Avant Montredon.
4: Où étaient rassemblés, parce que, y compris les commerçants, ce qui était inhabituel, de cette espèce de fédération de forces vives languedociennes.
8: Oui, et c'est peut-être ça qui explique ou qui fait comprendre que le gouvernement, et en particulier le ministre de l'Intérieur, Michel Poniatowski, veut casser ce mouvement. Parce qu'en 76, on est à deux ans avant les élections législatives de 1978, on est dans un moment où l'opposition au gouvernement de dirigée à l'époque par Valéry Giscard d'Estaing, hein, devient de plus en... Enfin non, Valéry Giscard d'Estaing, pardon, était le président.
4: Président.
8: Oui. Oui, Jacques Chirac a été premier ministre. Hein, et puis ensuite, ça a été Raymond Barre. Ce mouvement d'opposition est de plus en plus puissant, et bon, le but quand même du gouvernement et du président de la République et donc du ministre de l'Intérieur, c'est d'éviter de perdre les élections législatives de 1978. Et donc, cette répression un peu appuyée, ou peut-être pas suffisamment subtile...
4: Répression, oui et non, parce que bon, les arrestations n'ont pas été si nombreuses, souvent de faible durée, contrairement à d'autres formes de répression à ce moment-là ou plus tard, quoi. Hein.
8: Alors,
4: donc, il y avait quand même des...
8: Oui,
4: d'ailleurs les suites d'une espèce de tolérance à l'égard des mouvements des agriculteurs qui n'était pas d'objet, qui n'était pas celle de mouvement de la part des ouvriers, on peut le résumer comme ça, oui.
8: Oui, vous avez tout à fait raison. Vous avez tout à fait raison. Il faut rappeler qu'il y a une espèce d'exception par rapport aux agissements, aux actions qu'on va dire qui accompagné de dégâts matériels, donc des violences contre le matériel, on va dire, hein, que ce soit les infrastructures de communication, les infrastructures de transport.
4: Hein. Les locaux des finances publiques, des
8: voilà,
4: impôts.
8: Voilà, oui, les trésoreries etc. sont souvent une cible, ouais. Effectivement. Il y a une tolérance des préfets, et en particulier du préfet de l'Aude en 1975-76. Et d'une certaine manière, on va basculer d'une tolérance à une action peut-être trop vive à Montredon. Une absence de dosage, mais après c'est très difficile de doser la répression dans des situations pareilles, c'est pas voilà. Donc il y a une tolérance qui persiste encore aujourd'hui d'une certaine manière par rapport aux actions de la FNSEA ou de la coordination rurale, voilà. Et pourquoi peut-être ces actions énergiques, ces actions coup de poing? Je voudrais juste dire une petite chose avant c'est de dire qu'attention, dans ces années-là, les gens agissent à visage découvert. C'est-à-dire qu'ils agissent de jour, ils vont détériorer des voies de communication, mettons, mais la plupart du temps, ils agissent à visage découvert.
4: Ils signent quand même un comité d'action viticole sur les murs des ébâtiments publics ou autres, pas toujours quand même à visage découvert, mais sans excès.
8: Sans se masquer, en tout cas.
4: Oui, mais en plus, bon, souvenez personnel, j'étais journaliste, les réunions du comité d'action viticole, quelque part, souvent dans l'Hérault, les journalistes attendaient que la réunion finisse, mais le gars des renseignements généraux attendait aussi, pour avoir droit à chaud le compte rendu de la réunion. Cette réunion était à l'appel fini, donc il y avait ce contexte-là, je dirais, qui n'était pas tendu pour le coup.
8: Oui, de toute façon, les renseignements généraux sont très bien renseignés, enfin la plupart du temps très bien renseignés. Et puis, les comités d'action viticole ont des liens avec les partis politiques locaux. Des fois, il y a même des réunions communes, comité d'action viticole de l'Aude et des élus du conseil départemental, y compris le président du conseil départemental, on disait général à l'époque, de l'Aude. Voilà. Donc vous pouvez avoir ces convergences qui sont assez particulières. Donc on est rentré petit à petit dans un état où finalement les actions étaient très nombreuses et il n'y a pas eu de réponse politique. Et qui est de répondre, ou de mesures, ou de plans suffisamment crédibles. Il y a eu un plan, il y a eu une tentative de Jacques Chirac de faire un plan, mais qui n'a pas recueilli l'adhésion de la majorité des professionnels. Et de ce fait, il y a eu une espèce de désespoir, un sentiment d'être méprisé et humilié par les pouvoirs publics parisiens.
4: Le ressort de l'humiliation et du mépris, on sait que c'est souvent la cause de mouvements sociaux, c'est le cas là aussi. C'est vraiment en gros. Au-delà cliché de la perpétuation d'un sentiment anti-parisien, quel que soit le gouvernement et quel que soit ici localement les porteurs de cette opinion, il y a quand même bon, ce fait que l'ampleur des difficultés, le drame, les difficultés économiques pérennes, y compris donc de vie quotidienne dans les familles de vignerons, à Paris, ils nous entendent pas, quoi. Du coup, ça fait monter la pression.
8: Tout à fait. D'autant plus qu'il y a une espèce de déconsidération due à la fois de ces vignerons qui sont jugés un peu bourrins, si on le dirait, mais aussi du produit fabriqué. C'est-à-dire que bon, c'est vrai qu'ils faisaient du vin de table qu'aujourd'hui, beaucoup n'apprécieraient pas. Mais utiliser l'expression « bibine » ça les humilie. Et en plus, il faut bien voir que, d'une certaine manière, ça rapportait plus de faire du vin de médiocre qualité que c'est ce qui était attendu par le marché et par les négociants. Les négociants poussaient à ce qu'ils produisent ce vin de médiocre qualité pour le couper.
4: En faisant des mélanges entre zones de production, y compris celles d'appellation, on sait bien. Il y avait quand même... Alors, ça, c'était la situation années 70. Les choses ont beaucoup changé. On ne va pas pouvoir regarder dans le détail, mais il y a eu quand même une bascule. Et la viticulture anglo-nocienne a profondément changé. Parlons-en. Nous n'avons plus pas de temps pour voir ce qui s'est passé au fil des décennies qui ont suivi, années 70, années 80, années 90, 2000, où la production, la place occupée par l'activité... et par les emplois liés à la viticulture a fortement diminué. Donc là aussi, la situation a complètement changé
8: C'est une bascule. C'est une bascule dans le paysage. Si vous promenez entre Montpellier et Béziers, par exemple, vous voyez de plus en plus de friches Et c'est le cas dans l'Aude où il y a eu cet immense incendie l'an dernier. C'est bascule dans le paysage, bascule sociale. Il y a de moins en moins de viticulteurs et il y a de plus en plus de gens qui sont installés dans le Languedoc-Roussillon et qui sont complètement extérieurs à ce monde, qui n'ont aucun lien ni familial, ni amical, ni de proximité géographique avec les vignerons. Voilà. Bascule, donc, je disais, sociale, bascule dans le paysage, mais aussi parmi les vignerons, il y a de nouvelles générations et ils ont joué la carte de la qualité. On ne peut pas reprocher à ceux qui sont aujourd'hui, qui produisent du vin aujourd'hui, de faire des vins de mauvaise qualité. Ils ont joué beaucoup la carte de la qualité, ils ont joué la carte de l'organisation économique, sauf que le mouvement de diminution de la consommation, alors j'ai vu que depuis un an, les journalistes parlent maintenant de déconsommation
4: en tout cas,
8: de vin.
4: La pente va dans le même sens.
8: Voilà. La déconsommation de vin, et en particulier de vin rouge, est très forte, et en particulier chez les jeunes générations. Donc là, il y a un vrai problème d'avenir, c'est qu'est-ce qu'on fait ? Que vont faire ceux qui sont vignerons aujourd'hui ? Comment les pouvoirs publics peuvent aider les vignerons aujourd'hui, soit à rester vignerons s'ils le désirent et s'il y a un marché, soit à diversifier leur activité, soit et aussi l'action d'installer des jeunes. Parce que dans l'incendie, dans la zone d'incendie de l'Aude, il y a des tentatives d'action pour relancer un peu d'élevage extensif, pour faire des activités de la vigne, mais aussi d'autres activités agricoles. Et donc l'idée, c'est qu'il faudrait une aide. Or, et on est toujours là dans la question des pouvoirs publics, c'est que les pouvoirs publics, ils soutiennent pas assez l'installation, ils soutiennent pas assez le bio, et ils soutiennent pas assez tous ceux qui veulent faire autrement aujourd'hui dans la région ou ailleurs.
4: Les pouvoirs publics, mais on peut mettre, me semble-t-il, grosso modo dans le même sac l'Union européenne et le gouvernement français, n'accompagnent pas la transition, pour prendre un mot un peu usé, comme ils le devraient. Bon, donc ça, c'est la question peut-être en pointillé, en suspens, qu'on va laisser aujourd'hui. Alors, j'avais une dernière question qui a été un peu évoquée, parce que je sais ce qu'on essaie de faire dans cette émission, sur ce qu'on a décrit, sur la violence, sur ce qui s'est manifesté très violemment. Bon, on l'a évoqué, et ensuite, il y a eu d'autres formes d'action fortes, après Montredon. Quels sont les clichés, les idées reçues qui traînent dans l'opinion, dans les médias, qu'au passage, on peut essayer de dégommer.
8: Alors, à dégommer quelque chose, ce livre, il vise à dégommer l'idée que cette fusillade est un accident, un moment dans lequel des producteurs, finalement un peu rustres, auraient agi sans raison. Voilà,
4: c'est ça.
8: Il faut chercher les raisons de cela, parce que sinon, on ne comprend pas cette action.
4: C'est ce qu'on a essayé de faire dans cette émission.
8: Merci
4: et dans votre livre que je rappelle. Il s'appelle « La guerre du vin, Montredon, 1976, à la vigne à la mort », aux éditions de l'Atelier. Merci Jean-Philippe Martin de votre contribution à l'éclairage de nos lecteurs et lectrices, auditeurs et auditrices sur cette question. Et rendez-vous à la prochaine émission de « Racontez-nous votre Montpellier ». Merci Jean-Philippe Martin.
8: Merci à Divergence.
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2: Bonjour et bienvenue sur Divergence. Écoutez, merci de votre fidélité, ça fait toujours plaisir. Les insolites aujourd'hui avec une personnalité très complète, on va dire. Elle s'appelle Sylvie Léonard Seigneuret. Sylvie, bonjour.
3: Bonjour.
2: Alors Sylvie, on va faire un petit point biographique, mais avant de commencer par là, on va dire que vous êtes écrivain, artiste plasticienne, que vous avez été professeur d'art plastique et que vous êtes une fille de 68. En tout cas, vous aviez 20 ans en 68. Alors on va dire un tout petit mot sur vos origines, plutôt d'une famille ouverte, qui n'avait pas attendu 68 pour faire certaines choses ou vivre certaines circonstances.
3: Voilà, oui, je viens d'une famille très atypique, donc pas du tout représentative des années 50, je suis née juste après la guerre. Pour faire simple, mon grand-père était un comédien professionnel, très professionnel, complètement anarchiste. Ma grand-mère était une costumière très professionnelle, complètement féministe. Ma mère dessinait beaucoup, c'était une écologiste.
2: Avant l'heure.
3: Avant l'heure, à fond. Et mon père était...
2: Écologiste avant l'heure, elle était peut-être juste dans la façon d'être à cette époque-là. Et après, on dit écologiste parce qu'effectivement...
3: Le mot n'était pas employé.
2: D'accord.
3: Je finis, et mon père était un musicien qui bouffait du curry. C'est-à-dire que ce profil atypique, et d'ailleurs très dysfonctionnel, était aimé à l'envers de ce qu'était la petite bourgeoisie des années 50, que j'ai découverte longtemps après.
2: D'accord. Donc, vous avez été élevé dans ce milieu-là, très artiste quand même, disons-le déjà.
3: Très artiste.
2: Le fait que vous-même, peut-être à un moment donné, pensez devenir artiste ne posait pas de problème particulier.
3: J'étais convaincue que j'allais passer ma vie dans le théâtre. J'ai d'ailleurs commencé au lycée, j'ai eu un prix d'interprétation à Amsterdam à 14 ans. J'étais le metteur en scène de mon lycée. Et puis, je trempais dans l'atelier de théâtre, l'atelier des amis de Georges Brassens, à une époque où Brassens était interdit à la radio. Je trempais dans... J'étais partout, comme maintenant.
2: Vous avez des frères et sœurs ?
3: J'ai un petit frère, un demi-frère, mais
2: d'accord,
3: qui est né longtemps après moi.
2: Et qui lui aussi a choisi une voie artistique ?
3: Pas du tout. Mais j'étais passionnée de... Alors, club de journalisme, club de littérature, club de philosophie, club de jazz avec les haricots rouges. Et donc, théâtre, convaincue que de toute façon, ma vie serait... dans le théâtre. J'ai bien déchanté.
2: Donc du coup, 68 était passé chez vous bien avant. Mais quand 68 oui. se déclare, vous avez 20 ans. Alors c'est vrai
3: d'ailleurs,
2: que...
3: D'ailleurs, oui. Je me permets, j'étais dans le premier lycée mixte de Paris. Je suis entrée en 58. Et il y avait déjà garçon-fille et tous les profs étaient des gauchistes. Je ne sais pas par quel mystère, c'est parce que c'était un lycée papillon. Et non seulement tous les profs étaient des plus ou moins gauchistes, le proviseur était le chef de la SFIO, Alexon, les pions arrivaient de la guerre d'Espagne, et ce lycée a été un creuset 68 heures bien avant l'heure. On avait le droit de fumer si on allait dans le fond de la cour, et... Il y a eu des gens comme Coluche, Renaud qui sont passés par là. C'était le lycée marginal, mal vu, mais passionnément créatif de Paris.
2: Donc 68, d'une certaine façon, ça ne vous a pas étonné, mais enfin, vous aviez 20 ans là. C'est-à-dire qu'à un moment donné, la société s'ouvre. Sans doute, elle avait-elle besoin. Il y avait quand même un carcan extrêmement pesant, petit bourgeois probablement.
3: Oui, à ce moment-là, je n'avais pas repéré, mais voilà. Que j'ai repéré après.
2: Fin de la guerre, besoin alors, de reconstruire.
3: J'étais militant trotskiste à 15 ans. Donc on est en 65, bien avant 68. On était encore, on se cachait. Hein. On allait distribuer des tracts à l'entrée des usines, tout ça. Le problème, c'est que je suis tombée amoureuse d'un mauvais garçon. On a dû se marier en catastrophe. Et j'ai eu un enfant à 17 ans. Un enfant, je venais d'avoir 19 ans. Et j'ai totalement dévié de destin. Parce que je me suis retrouvée dans une famille traditionnelle, des gens très bien, Mais alors, c'était les femmes au boulot, les hommes au bistrot. Et alors, tout ce qui, chez moi, était... Alors, par exemple, les cogis, on se soignait à l'acupuncture. On était un peu végétarien. Tout ça, ça faisait rigoler ma belle famille. J'ai mis longtemps à me dépatouiller de ça et à faire le point.
2: Est-ce qu'ils ont été gentils avec vous et compréhensifs? Est-ce qu'ils ont compris que vous veniez d'un ailleurs, d'une autre planète pour eux?
3: Ils ont été très gentils.
2: Passion.
3: Mais ça dépassait leur conception, ce que j'avais été, ce qu'était ma famille. Et donc, j'ai fait ce que j'ai pu pour m'adapter à tout ça. En abandonnant aussi tous mes rêves de création, de théâtre, d'art.
2: Donc tout ça, ça a été mis entre parenthèses. Mais quand je dis que vous êtes une fille de 68, au-delà de votre famille, c'est vrai que 68, ça a quand même modifié les choses. Et votre belle famille a bien dû sentir le vent du boulet.
3: Ben, parce que j'ai fini par divorcer. Mais il m'a fallu, c'est mon seul acte d'héroïsme, me dépatouiller de ce milieu. Ça n'a pas été facile. Donc mes 68, je le portais en moi, politiquement, artistiquement, culturellement, familialement. Et pour pas devenir idiote, je donnais des cours d'expression corporelle à la MJC de Sceaux. Où j'ai d'ailleurs eu
2: MJC, Maison des Jeunes et de la Culture.
3: Voilà,
2: parce que ça n'existe plus ou quasiment plus, en tout cas pas sous cette appellation.
3: J'ai d'ailleurs eu comme élève Denis Lavant, qui était un enfant surdoué,
2: oui.
3: Et qui m'a obligé à inventer la pédagogie artistique. Voilà, puis je me suis fait un site parce que fallait bien bouffer.
2: Une fois que vous aviez eu divorcé. Alors, on a parlé de cette période donc, de 68, on se situe grosso modo dans les 30 glorieuses, c'est-à-dire ces 30 années qui suivent la guerre. Je dis ça à ce petit rappel historique, parce que c'est vrai que ça fait déjà quand même un petit moment, où tout était ouvert, où tout était possible, où la France se reconstruisait, où l'économie se redéveloppait. Vous appelez ça les 30 joyeuses.
3: Oui. Parce que les 30 glorieuses, on attache toujours aux 30 glorieuses une super industrialisation, une super consommation. Je n'ai pas connu ça du tout. J'ai vu les paysans vivre comme au Moyen-Âge, le tas de fumier étant l'unique source d'énergie. J'ai vu mes copains de HLM, je vivais en HLM, tout ce monde-là vivait avec rien. On avait des vieilles bagnoles qui n'auraient pas fait 500 mètres actuellement, tellement elles étaient cabossées ou mal gérées. Enfin bon. On vivait de pas grand-chose. Juste après la guerre, il y avait encore les tickets de rationnement. Après, il a fallu le premier frigidaire, la première
2: 1950.
3: Machine à laver. Tout ça, c'était des grands moments. Et nous, d'ailleurs, les jeunes de 20 ans, on n'avait pas. Je faisais ma lessive à la main.
2: Mmh. Crise du logement.
3: Crise du logement, bien sûr. Et puis,
2: c'est
3: premier HLM. Je veux dire, moi qui avais vécu dans les... J'avais vécu à Montmartre, enfin Place Blanche. La banlieue, mon Dieu, que je me suis sentie paumée.
2: Mais vous parliez, quand on a travaillé un tout petit peu ensemble ces questions que nous allons aborder, vous parliez de la sobriété. Donc il y a des mots qui sont très à la mode. En ce moment, on parle beaucoup de sobriété. Mais vous avez l'air de dire qu'à l'époque, finalement, la sobriété, c'était...
3: Dans les années 50-60, on vivait tous dans la sobriété heureuse. Et c'est pour ça que c'est plutôt les 30 joyeuses que les 30 glorieuses. On avait, c'est vrai... Alors, on se permettait un tas de choses qu'on ne se permettrait plus maintenant. Bon, pas de ceinture.
2: Puis qu'elle était oui.
3: Notre bagnole, elle roulait tellement mal qu'on avait enlevé les portes pour monter plus vite et tourner plus facilement.
2: C'est une époque...
3: Le tout avec des bébés et sans ceinture.
2: Et en
3: des
2: fumant
3: trucs
2: dans la voiture.
3: Qu'on ferait plus en fumant dans la voiture. Moi-même, je n'avais pas de voiture. J'avais une mobilette... minuscule avec un enfant dans les sacs derrière sur le porte-bagages et un autre devant dans le guidon et je faisais la N20 avec ça. Je veux dire, jamais on l'aurait fait. D'ailleurs, si mes petits-enfants faisaient ça avec leurs enfants, j'en foutrais les baffes. Mais à l'époque, on vivait dans cette sobriété acceptée, sereine, joyeuse.
2: pas tout le monde, parce qu'il y a des gens qui sont partis de cette période-là pour faire des très grandes carrières, devenir de très grands capitaines d'industrie, mettre à profit des héritages, etc. Mais c'est vrai que le français moyen, on va dire, voilà, vivait finalement avec cette ouverture nouvelle, mais en même temps des conditions matérielles qui n'étaient pas tout à fait celles qu'on pourrait imaginer aujourd'hui et qu'on refuserait pratiquement aujourd'hui, d'ailleurs.
3: Oui. Alors l'ouverture, elle était partout. Moi, j'allais, je passais 4 mois par an. J'étais instite, donc j'allais en Ardèche, non seulement l'été, mais à Noël, à Pâques, à la Toussaint. Et là, je vivais dans un monde de néo-ruraux.
2: Les babas.
3: Les babas.
2: Après les babas, il y a les bobos.
3: je suis encore plutôt une vieille babe qu'une vieille bobotte. Et donc là, pas d'eau, pas d'électricité, la rivière étant le seul source de moyens. On vivait tous dans les vieilles pierres avec pas grand-chose, pas de téléphone. Et j'ai le souvenir d'une liberté prodigieuse avec des fêtes à n'en plus finir.
2: Qu'est-ce que pensent vos petits-enfants ou les jeunes que vous rencontrez quand d'abord, est-ce que vous leur parlez de ça? Et quand vous leur parlez de ça, qu'est-ce qu'ils en pensent? Est-ce qu'ils ont un regard bienveillant, attendri ou intéressé en se disant mais c'est un peu ce qu'on voudrait aussi ou...
3: Cette espèce de vie à la fois... sobriété, on était dans la région de Pirabi, hein, mes petits-enfants, ils regardent ça comme un truc exotique.
2: Un peu goguenard.
3: Mais par contre, mes enfants, ils ont bénéficié de ça d'une manière magnifique, mes fils, parce qu'on vivait en HLM dans un monde dur, très dur et très froid. Et tout ce temps d'Ardèche où ils couraient dans la nature avec les chevaux et les rivières, ça les a nourris, ça les a gorgés de liberté et d'un sentiment de joie de vivre, d'appétit.
2: On verra dans quelques instants ce qu'ils sont devenus l'un et l'autre, vos deux fils. Je voudrais vous poser la question du féminisme, parce que ça arrive juste après. C'est-à-dire que cette libération de la société en général ouvre aussi des portes, entre-ouvre des portes pour les femmes qui d'un seul coup vont voter, vont pouvoir bénéficier de nouvelles lois sur la famille, vont pouvoir bénéficier de l'IVG, vont pouvoir divorcer plus facilement, enfin ça c'est une nouvelle loi sur la famille, vont pouvoir travailler, avoir leur compte, entreprendre... comment vous l'avez vécu, vous, ça?
3: J'ai traversé ça. Tous ces avantages ont transformé mon potentiel. C'est-à-dire que quand je me suis retrouvée mariée dans un milieu qui ne me convenait pas et avec la femme de mes rêves, il y a eu la pilule en 67, juste après la naissance de mon deuxième enfant. Alors l'IVG n'en parlons pas, mais on a eu le droit d'avoir un carnet de chèques.
2: Oui, c'est ça.
3: De faire un travail sans demander autorisation.
2: D'ouvrir une entreprise.
3: De gagner nos sous. Ce qui m'a permis d'ailleurs de prendre ce qu'on appelle une indépendance basique. Sur le coup, je me disais pas youpi, je vais être libre. Je me disais, il faut que je survive. Mais ces nouvelles lois m'ont permis de survivre dans des conditions extrêmement difficiles parce que mes parents, ils n'étaient plus là. Hein. Et j'ai bénéficié magnifiquement de ce qu'on a appelé l'ascenseur social. C'est-à-dire, le jour où j'ai eu mon bac, je suis devenue instite. À l'époque, pas de formation, rien. On était en plein baby-boom. T'as ton bac, tu vas en classe.
2: Il fallait des enseignants. Oui.
3: C'était des banlieues dures, pas faciles, où il fallait tout apprendre sur le tas. Et ensuite, j'ai pu faire des stages, des formations. C'est comme ça que je suis devenue professeure d'art plastique.
2: Agrégée.
3: Alors, non. J'ai commencé.
2: La première année, bien sûr.
3: Je suis devenue agrégée à 45 ans. C'est-à-dire que j'ai fait des études pendant 15 ans à la Sorbonne, par passion, par intérêt, par goût, et pas par ambition. L'ambition, ça me venait pas à l'idée. J'étais contente de passer des concours parce que ça me permettait de faire bouffer mes gamins et de payer mon loyer, c'est tout. Et donc, à force de me passionner pour tout ça, je suis arrivée, mais alors mes enfants, ils étaient déjà adultes depuis un petit moment, à l'agrégation. Et d'ailleurs, entre parenthèses, c'est grâce à ça que je suis arrivée à Montpellier, parce que j'ai vu une proposition et un appel à candidature pour être prof à l'UFM. Et donc, je suis arrivée là, ne sachant même pas où était Montpellier, pour former 15 années, les futurs profs, les futurs instits en art plastique.
2: Donc ça, c'est des études que vous avez commencé tard, mais au bout desquelles vous êtes arrivé, ce qui fait aujourd'hui effectivement ce bagage très important. Vous avez été prof d'art plastique. Il y avait une passion quand même au départ. Il y avait une passion pour l'art. Est-ce que le 68, votre mode de vie, votre façon de voir les choses, de vous engager, a une influence sur votre création, puisque vous peignez, vous êtes peintre. Vous êtes d'ailleurs une des instigatrices, si ce n'est l'instigatrice, du Carnot à dessin qui va avoir lieu le 26 septembre. Voilà. Donc est-ce que vous avez, l'impression que ça a pesé sur votre travail d'artiste
3: 68.
2: Pour le coup.
3: Alors 68 m'a permis de m'épanouir, on va dire. Si j'étais restée dans le monde d'avant, je ne sais même pas si j'aurais pas eu envie des idées de suicide alors que j'en ai jamais eu. Tellement j'étais en contradiction avec tout ce que j'étais, toute ma sensibilité, je ne sais pas ce que je serais devenue. Ce qui est sûr, c'est que pour survivre psychiquement, je me suis accrochée à l'art, qui était ma seule identité. Donc les cours d'expression corporelle à la MJC Tsou. Ensuite, il y a eu. J'ai continué les études d'art plastique. J'ai pas arrêté de faire du théâtre amateur.
2: Oui, c'était votre liberté, c'était votre porte ouverte.
3: Il fallait. Mes enfants arrivaient quand j'ai commencé mes études, ils étaient au collège déjà. Donc il y avait une petite respiration. Mais j'ai fait de la radio libre dès que la radio libre est arrivée. J'ai traîné dans les journaux, faisant des petits articles à droite à gauche, etc.
2: C'est vrai qu'avec cette période-là de 68 et puis les années qui ont suivi, bien évidemment, naît le féminisme qui aujourd'hui, est-ce qu'on pourrait dire se traduirait par MeToo, j'en sais rien. Quel regard vous portez sur le féminisme, sur MeToo, vous, cette femme qui avait finalement vécu librement, de façon indépendante, sûrement en transgressant beaucoup de choses, mais oui, qui n'étaient pas pour vous des transgressions, puisque vous aviez quand même une éducation qui vous avait permis de passer au-delà de certaines choses. Comment vous voyez le féminisme et le MeToo aujourd'hui?
3: Tout ce qu'elles disent, je le savais. Je le savais depuis toujours. C'est-à-dire que quand on, par exemple, on ne pouvait pas regarder une vitrine dans Paris sans se faire aborder. Il y avait des endroits où on ne pouvait pas s'arrêter. J'ai toujours porté des jeans, des bottes, des blousons. Pour c'était une armure, une armure. En fait, maintenant ça me fait marrer parce que ça faisait Barbarella, c'est-à-dire que c'était pas vraiment.
2: Ça devait attirer le regard quand même.
3: Bon, mais moi j'avais besoin d'une armure.
2: Imaginaire au moins.
3: Imaginaire. Bon, alors j'ai eu une vie libre, une vie de jeune femme libre, mais j'étais fière. Je jouais pas. Je faisais pas n'importe quoi. J'avais toujours mes enfants. Par exemple, c'est très drôle parce que j'ai été à toutes les fêtes en Ardèche. J'ai jamais fumé un joint parce que moi, le lendemain matin, j'avais mes enfants qui se réveillaient à 6h du matin. J'avais besoin d'être claire, clean. Donc il y a beaucoup de choses qui m'ont glissé dessus, qui m'ont passionnée, amusée. J'ai adoré ce monde-là. Mais
2: vous n'avez pas cédé à tout.
3: Je me cramponnais à mon destin qui était dur.
2: Alors, vous avez deux fils qui sont maintenant des hommes accomplis, eux-mêmes parents, etc. Qu'est-ce qu'il leur reste de l'éducation, finalement, que vous leur avez donnée? Peut-être de l'ouverture d'esprit, mais aussi des limites, peut-être nécessaires.
3: Alors, j'étais tellement jeune. Je suis pas sûre d'avoir été une mère idéale, mais qui l'a été? J'avais qu'une obsession, qu'ils profitent de leur enfance, qu'ils soient libres et heureux, pour que dans leur vie, ils puissent avoir la possibilité d'être libres et heureux.
2: Et d'offrir ça à leurs enfants?
3: Oui. D'ailleurs, j'étais pas d'une permissivité absolue, je faisais de mon mieux pour qu'ils soient bien, pour qu'ils soient contents, tranquilles. Je faisais pareil d'ailleurs, j'étais instite, donc j'ai toujours eu des élèves de l'âge de mes enfants. C'est-à-dire qu'au fur et à mesure que je grimpais dans l'échelle éducative, mes enfants aussi. Donc j'ai toujours eu la maison pleine de copains de mes enfants, quel que soit leur âge. Et qu'est-ce qu'ils en ont gardé? Ils sont restés. Autant je suis pas sûre d'avoir fait une bonne mère, autant je trouve qu'ils s'en sont rudement bien sortis. Ils sont pas tombés dans les excès de leur génération, c'est-à-dire, on était en banlieue. la délinquance, la drogue, les mauvaises fréquentations, ils les ont eues. Mais comme moi avant, c'est elles qui sont restées au bord, ils sont jamais tombés.
2: Et puis peut-être avec une maman avertie qui justement avait connu, vu en tout cas, constaté, était témoin d'un certain nombre d'excès, et qui savait les choses, et qui donc avait peut-être un regard plus attentif sur ces garçons, parce que de garçons, c'est pas toujours... Bon, fille et garçon, c'est pas toujours très simple. Le métier de parent, oui, ça prend oui, que oui. sur le tas, hein, donc oui, fille oui, ou garçon. Oui. Mais vous aviez déjà quand même, vous saviez quels pouvaient être les écueils, les dangers,
3: et tout à fait.
2: À distance de ça.
3: Oui. Et puis, il y avait entre nous une coopération dans les difficultés. Je veux dire qu'on se partageait un peu les... On était soudés. Bon, ça n'empêchait pas les... Non, on ne s'est pas tellement disputés. Ils ont déconné, ils étaient ados, tenaient des soucis. Mais il y avait une solidarité qui n'aurait pas transgressé.
2: Un respect ?
3: Je sais pas, c'est pas le mot qui me vient.
2: Oui, je pose la question, respecter.
3: Oui, bien sûr.
2: Le petit groupe familial de trois.
3: Oui, bien sûr. Simplement, j'étais plutôt une bonne copine que.
2: Ah oui, quand même, vous étiez dans cette.
3: qu'une grande prêtresse. Mais comme dans mes classes d'ailleurs, hein, j'ai eu des classes très, très, très difficiles. Mais il y avait. Alors, le mot respect me paraît difficile parce que j'étais pas au-dessus, mais il y avait.
2: Mais respecter, est-ce que c'est être au-dessus?
3: Oui, voilà.
2: Est-ce que c'est
3: exactement.
2: Pas simplement être voilà. justement dans un pied d'égalité?
3: Les gens ne me faisaient pas de mal, les copains de mes enfants ne m'ont jamais. Ils ont toujours. C'est vraiment respecté, je veux dire. Oui, autour de moi, il y a eu ce respect qui était un minimum de. Enfin, qui était sans convention. Donc tout ce monde-là a grandi pas si mal que ça, et mes petits-enfants, ben, ils se débrouillent bien, ils commencent à faire leur vie, à grandir.
2: Grand-mère heureuse et mère heureuse.
3: Oui, malgré quand même un chemin de vie assez difficile.
2: Oui, mais vous avez l'impression d'avoir fait tout ça, en fait, quand on regarde en arrière, est-ce que ça vous... Est-ce que vous êtes étonné de ce que vous avez parcouru comme chemin ? Et est-ce que vous avez vraiment le souvenir des difficultés ou plutôt des victoires ?
3: Ah, j'ai le souvenir des difficultés, je les oublierai jamais. J'ai plutôt le sentiment d'avoir fait de mon mieux, tout le temps. Simplement, effectivement, l'ascension sociale, elle est assez fulgurante. C'est-à-dire que quand mes enfants sont nés, j'avais pas le bac, et que je suis devenue agrégée. Sur le tard, mais je dis bien par passion et pas par ambition.
2: Que diriez-vous à des jeunes d'aujourd'hui ? Parce que c'est vrai qu'on a parlé donc de cette période de 68 où effectivement tout s'est ouvert, y compris l'éducation, avec certaines psychologues ou psychiatres qui effectivement on dit aux parents, considérez que vos enfants sont des personnes, qu'il faut beaucoup communiquer, qu'il faut tout leur dire, qu'il faut rien leur cacher, accepter certaines choses, etc. Aujourd'hui, on est nombreux et nombreuses, dès qu'on n'a plus d'enfants en bas âge, à considérer que les petits-enfants tels qu'ils sont élevés, certaines fois, pas toujours, hein, sont un petit peu lourds à supporter. qu'est-ce que vous diriez effectivement à des jeunes parents aujourd'hui par rapport à ça, sans forcément effectivement revenir en arrière sur certaines choses ? Est-ce qu'on est allé trop loin ? Est-ce que 68, la psychologie, la compréhension est allée un peu loin ?
3: Pas pour moi en tout cas, mais il y a eu tout un courant où il fallait presque s'excuser de gronder les enfants. Enfin, je sais pas. Il me semble qu'une bonne mesure, une juste mesure, c'est bien. Je sais pas comment l'expliquer.
2: Est-ce qu'on a perdu ça d'ailleurs dans de nombreux domaines de la société ?
3: Oui, bah oui. Alors c'est idiot de dire ça puisque je vous dis que je vous parle de transgression, de liberté, de joie d'exister.
2: Mais pour transgresser, il faut qu'il y ait des interdits.
3: Alors, moi, je pense que les enfants ont besoin d'être sûrs qu'on les aime. Et si on leur laisse faire tout et n'importe quoi, ils ne seront pas sûrs qu'on les aime.
2: Ça veut dire que contrarier un enfant, je ne vais pas jusqu'à dire punir ou
3: non,
2: fâcher
3: non,
2: trop
3: non,
2: fort.
3: Non, ni bad, ni rien, ah, mais, là, là, là. Mais lui dire
2: mais
3: non.
2: Ça veut dire qu'on s'intéresse non. à ce qu'il est, à ce non. qu'il fait. Voilà.
3: Non. On peut pas, mais je veux dire même les j'ai vu des mamans oiseaux dire non à leur petit quand ils voulaient se lever trop tôt et que c'était pas bon pour leurs pattes. Enfin, je veux dire, on peut dire non,
2: On doit dire non.
3: On doit pouvoir dire non. Ça, c'est aussi une forme de respect. Moi, je n'ai pas eu ce problème-là parce que je ne me posais aucune question. Alors, je faisais tout à l'instinct, à l'intuition, comme je pouvais. Mais je pense que le enfin, ce n'est pas le tout ou rien. Ce n'est pas la répression sévère de l'avant-guerre, du début du XXe. Ce n'est pas non plus la permissivité absolue. Il n'y a pas de raison. Pourquoi choisir entre les deux? Et effectivement, finalement, le mot respect est peut-être le meilleur. C'est-à-dire, ton enfant, tu sais que tu l'aimes, il faut qu'il sache que tu l'aimes, et donc tu lui laisses faire tout ce qui peut lui permettre de s'épanouir, mais si c'est pas bon pour lui, tu dis non. Mmh. Enfin, ça me paraît du bon sens.
2: Ça paraît du bon sens, effectivement. Mais c'est vrai qu'aujourd'hui, on aurait tendance, c'est pour ça que je vous pose cette question, parce qu'on a dit que vous étiez une fille de 68, même si dans votre famille, on était déjà très ouvert sur un certain nombre de choses. On aurait tendance, enfin, beaucoup de gens ont tendance à faire remonter certains dérives de respect, ne serait-ce que de ça, à cette période de 68, en disant que 68 a bouleversé,
3: a tout lâché.
2: Voilà. Est-ce que vous pensez que c'est le cas? Moi, personnellement, j'ai un point de vue là-dessus, mais est-ce que vous pensez que c'est le cas? Ou est-ce que c'est une mauvaise interprétation? Ou est-ce qu'il y a maintenant déjà trop de choses qui sont passées depuis 68 pour pouvoir revenir peut-être sur des choses plus...
3: C'était à faire, 68. Parce que le gaullisme des années 50, ça pesait très lourd. Il se trouve que moi, donc, j'ai connu que la... une mixité joyeuse et puis ensuite une liberté ouverte, mais c'était à faire. Sur le plan politique, on s'est planté, c'est-à-dire qu'on n'a jamais réussi à faire la révolution. Je ne sais pas ce que ça
2: a fait un peu vieille révolutionnaire, vieille trotskiste.
3: Et donc apparemment, on a raté. Mais en fait, depuis... tout a évolué dans le sens qu'on souhaitait, et heureusement, ça a évolué doucement. Je me souviens que en juin 68, j'étais déjà à un site, notre inspecteur est arrivé en col roulé, ce qui ne serait jamais arrivé en mars 68. Des petites choses comme ça, et puis ça a bougé, finalement beaucoup de choses se sont ouvertes, décontractées, on se tutoie facilement, on s'habille comme on veut. Enfin bon, il y a plein de choses qui ont été gagnées. Les excès, ben, de toute façon, il y a eu un retour de bâton, un backlash, sain probablement. On continue le combat.
2: C'est la vie qui va. Merci beaucoup, Sylvie Léonard-Seigneuret. Vous reviendrez une autre fois, parce que vous êtes aussi artiste et plasticienne. Donc, un jour, on consacrera du temps pour ce travail, cette passion qui a accompagné votre travail et qui demande aussi beaucoup de travail, mais dans une autre petite émission, dans une autre édition des Insolites. Merci beaucoup à Alice qui a assuré la technique de cette émission.
3: Merci.
2: Et à une prochaine fois, mes auditeurs, et merci de votre fidélité. Au revoir.
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Chères auditrices, chers auditeurs, bonjour. Bienvenue à la table de l'Épluche Livre. Je suis heureuse d'être à l'antenne pour cette troisième saison sur Divergence. Pour cette année encore, nous allons dévorer les livres. Nous en boirons l'encre, les mots et la poésie. Qui dit émission de rentrée, dit rentrée littéraire. Aussi, je vous propose d'être bons élèves pour une fois. Et on va parler chiffres. Quelques chiffres et notions, donc. La rentrée littéraire, ce ne sont pas moins de 461 romans français ou du domaine étranger dont on attend qu'ils soient le terreau des prix littéraires d'automne. Ainsi que, pour ne rien vous cacher, de belles ventes. Gros enjeux, à la fois culturels et intellectuels, mais aussi financiers, car ce moment représente 10% des ventes annuelles en romans grand format. Car oui, malheureusement, le livre est aussi une industrie. Mais laissons maintenant de côté ces considérations triviales et entrons enfin dans le cœur du sujet. Cette année, l'Épluche Livre aura pour leitmotiv la question suivante. Quelle place prennent les livres dans votre vie? Cette question sera posée à tous nos invités, au propre comme au figuré. Et cerise sur le baba, au rhum s'il vous plaît le baba, nos invités seront en grande partie des lectrices ou des lecteurs. Donc oui, l'appel est lancé. Après avoir enquêté sur les métiers du livre, après avoir cherché la recette secrète de l'inspiration des auteurs, cette année, la parole est à vous.

0: Notre première invitée à cette table est Marie Bidan. Bonjour Marie.
1: Bonjour Taïdré.
0: C'est votre première radio ?
1: Oui, bien sûr.
0: Oui. Comment vous sentez-vous ?
1: Un peu intimidée, mais ça va aller.
0: Oui. Merci en tout cas d'avoir accepté cette invitation. Êtes-vous lectrice, Marie ?
1: Oui, oui, malheureusement, ça fait partie de mes tares.
0: Malheureusement ? Pourquoi malheureusement ?
1: Non, c'est une blague.
0: Vous êtes malheureuse d'être lectrice ?
1: C'est peut-être un peu plus complexe que ça en a l'air. Effectivement, c'est pas forcément un loisir qui est tout beau, tout rose, en fait, d'être lectrice.
0: D'accord, oh là là, c'est croustillant ça, je veux en savoir plus. Avant de plonger dans ce sujet-là, qu'est-ce que vous faites dans la vie ? Est-ce que vous voulez bien vous présenter en quelques mots ?
1: Alors, j'ai 24 ans, je suis en doctorat d'économie et de finance à Montpellier. Donc, je fais de la recherche en économie et je travaille sur l'inflation, pour être plus précise.
0: Et si je vous dis économie du livre ?
1: Ça m'intéresse de loin. J'ai quelques notions. Effectivement, en tant qu'économiste, je suis curieuse de tout. Mais c'est loin d'être mon domaine d'expertise.
0: Ok. Merci beaucoup, en tout cas. Donc, est-ce qu'on peut démarrer par des souvenirs d'enfance ? Peut-être, on ne sait pas.
1: Bien sûr.
0: Votre premier souvenir de lecture ?
1: Je pense, comme beaucoup, mes parents ou mes grands-parents qui me lisent une histoire pour m'endormir.
0: Ouais.
1: C'est mon premier rapport au livre, je pense, comme beaucoup de personnes. Et c'était toujours un super moment. Et après, en tant que lectrice où j'ai su lire, j'étais dans une école primaire qui s'appelait Le Petit Prince.
0: Oh, c'est beau.
1: À Ballaruc-les-Bains. Et forcément, le rituel était de nous faire lire Le Petit Prince chaque année. Et donc, c'est le livre que je pense j'ai le plus lu dans ma vie, puisque je l'ai travaillé pendant mes 5 années de primaire.
0: Oh, effectivement. C'est un beau bagage. Vous savez en citer des extraits ?
1: Alors, en citer de mémoire, il y a forcément les citations les plus connues, comme « L'essentiel est invisible pour les yeux, on ne voit bien qu'avec le cœur »,« Dessine-moi un mouton », tous ces extraits-là, et même tout le voyage avec les différents personnages, où « Mon préféré change de temps en temps ». Et enfin, voilà, j'aime beaucoup ce livre et je pense qu'il est cool à lire en tant qu'enfant, mais il est cool à lire aussi plus tard en grandissant et qu'on découvre toujours de nouvelles choses.
0: Effectivement, oui, je suis tout à fait d'accord avec vous. Moi, ce livre m'évoque la rose. Pourquoi ta rose est si importante ? Et est-ce que la lecture, donc ce moment entre vos grands-parents et vous, était important aussi ? Pas que pour le livre, mais dans le rapport familial que vous pouvez entretenir, que vous pouviez entretenir ensemble, ce moment-là, est-ce que ça ressoudait des liens ? Est-ce que ça permettait de développer quelque chose de commun ?
1: Je pense que c'était toujours des moments sympathiques. Et en tout cas, j'ai jamais ressenti que pour eux, c'était une corvée de me faire lire une histoire pour vite, vite que je m'endorme.
0: D'accord.
1: Donc c'était plutôt un moment sympathique de partage autour de l'histoire. Comme on pourrait regarder un film, finalement, mais avec une histoire qui est écrite. Et avouons-le, à cet âge-là, avec beaucoup d'images, quand même.
0: Oui, bah heureusement. C'est bien. On lit aussi des images.
1: Bien sûr.
0: Donc, la lecture au sein de votre famille, c'est quelque chose qui était assez ancré, d'après ce que je comprends ?
1: Pas tant.
0: Non ?
1: Pas tant. Au-delà des histoires pour les enfants... mes parents lisaient très peu.
0: D'accord.
1: Et je pense que j'ai moi-même influencé mon père à lire davantage. Il le dirait lui-même, il pensait qu'il n'aimait pas la lecture jusqu'à ses 40 ans. Et je pense que c'est parce que moi, j'étais une jeune collégienne qui adorait passer du temps dans les BD du CDI ou à lire mes bouquins en demander pour Noël et pour mes anniversaires, ce qui était lunaire. D'avoir envie de lire des livres.
0: Il ne s'attendait pas à ça.
1: Et du coup, il a lu un ou deux Guillaume Musso que j'avais, etc., etc. Et maintenant, il lit tous les soirs pour s'endormir depuis une quinzaine d'années.
0: Donc ça y est, les livres sont entrés dans la maison familiale.
1: C'est ça, c'est moi l'influenceuse du foyer, finalement.
0: Incroyable. C'est Bookstagram avant l'heure.
1: Oui, enfin, ouais. Bien. À un niveau très, très, très, très restreint comme audience, mais c'est ça.
0: C'est super. Donc, la lecture au sein de votre enfant, au sein de votre famille, c'est vous qui l'avez fait entrer, par l'enfance, justement, par cette relation que vous aviez avec les livres et avec l'imaginaire, je présume. Et aujourd'hui, maintenant que vous êtes adulte,
1: ouais.
0: Vous ne vous considérez pas forcément comme adulte ?
1: Si, si, bien sûr. Comme une adulte encore en formation d'adulte.
0: Très bien.
1: Il y a des adultes plus ou moins adultes.
0: Je suis tout à fait d'accord.
1: On est d'accord.
0: Ouais, c'est une posture.
1: C'est ça.
0: Donc, maintenant que vous êtes adulte en formation, quelle place prennent les livres dans votre vie aujourd'hui ?
1: Alors, dans leur rôle, il y a vraiment deux pans, parce que comme je vous l'ai dit, donc, je suis en doctorat, donc je lis énormément par rapport à ma recherche. Mmh. Et aussi, plus largement, je me tiens au courant de tout ce qui peut être en rapport avec l'économie, la géopolitique, etc. Les livres qui peuvent sortir à ce sujet. Donc, c'est plutôt des non-fictions. Mmh. Mais en parallèle, j'aime de temps en temps me retrouver dans un roman qui me sort de tout ça. Mais effectivement, c'est compliqué de garder la place pour ce genre de lecture. Parce que mes journées sont déjà remplies de beaucoup de lectures et dégager un peu de temps libre pour une histoire écrite, c'est des fois un peu délicat, un peu compliqué.
0: Donc la littérature scientifique est finalement la lecture sur laquelle vous passez le plus de temps ?
1: Largement.
0: Largement. Mais donc en thèse, on rédige aussi. Enfin, en doctorat, on rédige aussi une thèse,
1: oui,
0: si je ne me trompe pas.
1: Tout à fait, tout à fait. C'est le but final.
0: C'est l'objectif à atteindre. Est-ce que vous avez commencé cette rédaction ? Est-ce que vous avez peut-être été déjà publié ?
1: Alors, tout à fait. J'ai commencé cette rédaction et j'ai eu un article publié dans une revue à comité de lecture, comme on dit. Mais c'était un article en anglais pour le coup, parce que dans le monde de la recherche, c'est important de publier en anglais. Donc mon rapport à l'écriture est étonnamment plus anglophone que francophone. Même si ma thèse se rédige en français, je vois que je suis étonnamment parfois plus à l'aise à écrire en anglais, dans ce domaine-là en tout cas, dans la thématique de la recherche. Et aussi parce que les mots de vocabulaire, comme je les lis principalement dans des articles qui sont eux-mêmes publiés en anglais, ils me viennent naturellement plus facilement en anglais. C'est ça mon rapport à l'écriture et à la lecture scientifique, c'est plutôt anglophone finalement.
0: C'est une expression du monde très différente en fait, hein, d'après ce que je comprends, hein, de ce qu'on s'attend à lire tous les jours.
1: La recherche, oui, ouais, complètement. C'est très différent, ça doit être très factuel, il faut des adjectifs mais pertinents dans le contexte, il faut éviter les superlatifs, il faut éviter tout ce qui est de l'ordre de l'avis ou de l'opinion ou du jugement comme quelque chose de positif ou négatif. Il faut rester dans quelque chose de très descriptif, d'interprétatif, mais tout ce qui est de l'ordre de l'interprétation doit être étayé par d'autres articles, etc., pour qu'on reste dans une rigueur scientifique maximale et que ça ne soit pas quelque chose de subjectif au maximum.
0: Est-ce qu'il y a eu un rythme de parution pour les articles scientifiques ? Comme là, normalement, c'est l'émission de rentrée, donc j'ai fait un petit laïus rentrée littéraire. Est-ce que dans la recherche, on va avoir plus de parutions en septembre, en janvier, en mai, que sais-je ?
1: Alors, il n'y a pas de rentrée littéraire de la recherche.
0: Quel dommage.
1: Oui.
0: Mais il y a en octobre une quinzaine autour de l'enseignement, de la recherche scientifique.
1: Oui, tout à fait. Mais je pense que c'est plutôt quelque chose qui a vocation à ouvrir la recherche aux yeux du grand public. Mm-hmm. Mais sinon, sur les publications scientifiques et la vie de chercheurs, chaque revue a un peu son rythme de publication. Surtout de nos jours où les revues paraissent parfois que électroniquement, pour la D'accord. plupart même. Certaines publient au fil de l'eau en fonction de quand elles ont un article qui a validé tous les processus de relecture. Il paraît directement. Et d'autres revues qui font des parutions trimestrielles ou mensuelles. C'est très propre à chaque revue et donc très, très peu prévisible. Voilà.
0: Il n'y a pas de rythme de saisonnalité comme on peut voir dans l'industrie du livre.
1: Pas à ma connaissance en tout cas.
0: Est-ce qu'il y a une économie, un enjeu économique de ce point de vue-là, des parutions en recherche ?
1: C'est un gros sujet. Les revues sont les revues ont la particularité d'être payantes pour les auteurs et pour les lecteurs.
0: C'est intéressant.
1: C'est un super business. Super modèle économique.
0: Super modèle économique, en effet. Est-ce que vous pouvez nous en dire un petit peu plus ?
1: À l'origine, ça vient des frais que les revues avaient, notamment d'impression, de distribution à toutes les universités, etc., etc. Et ce qui justifiait cela, mais c'est remis quand même vachement en question depuis le numérique et le tout numérique, puisque c'est très rare les chercheurs et les universités qui reçoivent encore les revues en format papier, et du coup les revues qui éditent un format papier, c'est de plus en plus rare, ce qui rend ces frais-là moins justifiables. Et c'est tout un débat dans le monde scientifique de est-ce que c'est justifié d'avoir des revues si chères pour les auteurs et pour les lecteurs. Et du coup, il y a des revues qui militent contre cela et qui sont open access, qu'on appelle ça, et qui sont du coup gratuites et disponibles en ligne pour tout le monde, et du coup accessibles à tous les chercheurs. À partir du moment où ils ont passé les différentes étapes de relecture par les pairs, là où une revue qui est payante pour les auteurs limite beaucoup de chercheurs parce que le budget de la recherche est très inégal en fonction de si on est dans le privé, si on est dans le public, si dans quel pays on est, et également de la taille de notre laboratoire de recherche qui n'est pas lié à notre qualité de chercheur, mais qui est uniquement à un endroit où on a eu un poste, quoi. Et donc les revues open access, elles sont plus égalitaires pour la diffusion de la recherche et pour les carrières de chercheurs.
0: Et donc ces revues-là se développent aujourd'hui, si je comprends bien.
1: Je crois que c'est quand même en développement, oui, il y en a de plus en plus. Mais les grosses revues importantes avec des super réputations sont souvent très chères.
0: Merci beaucoup pour ces éclaircissements. C'est un sujet que j'ai envie de creuser encore plus. On va quand même écouter le morceau que vous avez choisi. Donc, on renoue avec la tradition, c'est la rentrée, ok. Mais nos invités ont droit à leur moment en choisissant le morceau à faire écouter à nos auditeurs. Je vous laisse écouter, chers auditeurs, et puis Marie, vous nous en parlerez après.
1: Bien sûr.

0: Vous écoutez L'Épluche Livre, c'est la première émission de rentrée pour cette année. Je suis en compagnie de Marie Bidan, qui est officiellement lectrice. Malheureusement, apparemment.
1: Mais non, c'était une blague.
0: Et qui a accepté de venir partager avec nous son quotidien et puis surtout de répondre à la question de la place que prennent les livres dans sa vie. Donc, est-ce que vous pouvez nous expliquer, Marie, s'il vous plaît, la musique que nous venons d'entendre, quel est son titre, quel est son artiste et pourquoi ce choix?
1: Alors bien sûr, c'est la chanson, elle s'appelle « À demi-mot » de M, donc de Mathieu Chédid, qui vient de la comédie musicale « Le soldat rose » que je conseille d'écouter à tout le monde, à tout âge. C'est une comédie musicale qui date un peu, je pense.
0: 2006, je crois.
1: Sans doute. Qui, dans sa version, dans sa première version, a été écrite, composée par le père de M, donc Louis Chédid, et qui avait un casting incroyable avec Cabrel, avec Vanessa Paradis, avec Souchon, etc. Et l'album est disponible partout, normalement. Et une comédie musicale, un album que j'ai beaucoup écouté et que j'essaie de mettre en avant dès que je le peux. Donc là, c'était vraiment l'occasion. Et pourquoi cette musique-là en particulier? Parce que au moment où on m'a dit qu'il fallait que je choisisse une musique, j'étais dans une humeur où j'avais envie de douceur et d'amour. Mmh. Donc j'ai choisi une des musiques les plus douces et sur le thème de l'amour de cette comédie musicale. Et qui, au-delà de ça, est une de mes chansons d'amour préférées, parce que je la trouve très belle.
0: Vous lisez des romans d'amour?
1: Pas du tout. Jamais.
0: Pourquoi?
1: Avant, j'en lisais, et depuis que je suis avec mon compagnon actuel, je n'arrive plus à lire de romances, parce que je trouve toujours leur histoire d'amour moins bien que la mienne.
0: Incroyable. Ça, c'est une belle déclaration. On envoie plein d'amour donc à tous ceux qui nous écoutent.
1: Plein je de
0: pense
1: cœur.
0: Que ouais, une émission rose, un bonbon rose, c'est trop chouette. Est-ce que vous aimez aller au devant des auteurs, les rencontrer lors de salons, lors de dédicaces? Est-ce que c'est quelque chose que vous faites en tant que lectrice?
1: Tout à fait. J'aime bien rencontrer des auteurs quand ils sont invités, par exemple dans ma librairie préférée. Mmh. Ou dans des salons tels que la Comédie du Livre, par exemple. Je ne suis pas du tout une chasseuse de signatures, de dédicaces. J'en ai un peu rien à faire d'avoir la signature de tel ou tel auteur. Donc, j'ai tendance à plutôt aller vers les stands où il n'y a pas grand monde. Donc, les auteurs qu'on ne connaît pas trop, parce qu'eux, ils ont le temps de présenter leurs livres, présenter leur processus d'écriture, ce qui les a amenés à écrire sur ce thème-là, présenter leur histoire eux-mêmes et même avoir des discussions de quelques minutes finalement, puisqu'ils ont le temps, là où les auteurs les plus connus, en général, n'ont que quelques secondes à accorder à chaque personne. Et je trouve ça intéressant, oui.
0: Est-ce que vous avez fait de belles découvertes de cette manière?
1: Bien sûr, surtout des artistes auteurs locaux, du coup. Il y a un livre, alors, qui s'appelle... Je ne m'en rappellerai plus du titre.
0: À peu près.
1: Le papillon de Paris, un
0: d'accord.
1: Truc comme ça. D'un auteur Franzo quelque chose, pareil, qui est de Latte.
0: Si ce monsieur nous entend.
1: Voilà, j'ai adoré son livre et j'avais une discussion hyper sympathique avec lui à la Comédie du Livre. Et ça m'avait vraiment... donner envie d'acheter son livre, ce que j'ai fait. Du coup, j'ai une super dédicace, quitte à lui avoir parlé.
0: C'est toujours en bonus, hein.
1: Exactement. Et j'avais vraiment adoré son livre, voilà.
0: Et ce livre parle de quoi?
1: Ça se passe dans Paris, un peu époque des Misérables, dans l'idée. Le personnage principal est, d'après même ce qu'il m'a présenté lui, inspiré d'un Gavroche. Et dans la vie des cabarets parisiens... de la pauvreté, de cette classe sociale-là, etc.
0: Très bien, merci pour ce partage. Est-ce que vous êtes plutôt livre objet sacré, intouchable, indétrônable, il faut faire attention, il faut en prendre soin, ne pas casser le dos, ou pour vous, le livre, c'est quelque chose de vivant qui vous accompagne partout, tant pis, il est corné, il est sali, on le prend à la plage, c'est pas grave.
1: Je suis plutôt de cette team, la deuxième team. J'ai tendance à annoter mes livres.
0: Ah, très bien.
1: Alors ça, c'est un tic de chercheuse, du coup, à force d'avoir annoté des articles, j'annote mes livres. Ce qui les rend, du coup, sales, au sens où si je leur donne à quelqu'un, il y aura tous les trucs que j'ai entourés, rayés, mon avis à chaque paragraphe, etc. Effectivement, je m'en fiche de corner des pages. Si j'ai pas de marque-page, je corne une page. J'ai appris très tard que certaines personnes faisaient attention à ne pas casser le dos d'un livre. Je ne connaissais même pas que c'était quelque chose qu'il fallait faire attention. Voilà, après, dans l'absolu, je respecte quand même l'objet. J'essaie de pas déchirer, de pas froisser tant que ça, mais je sacralise pas, non.
0: Donc, que ça se voit pas trop qu'il est abîmé, mais bon, à l'intérieur, il y a tous les commentaires.
1: Voilà, exactement.
0: Et en quoi ces commentaires sont importants pour vous ?
1: Je pense que c'est surtout que ça m'aide à rester concentrée dans ce que je lis, à pas perdre le fil en me déconcentrant, en vagabondant dans mes pensées. Je pense que c'est surtout pour ça, c'est pour rester ancrée dans mon activité de lecture.
0: Et ça crée une édition enrichie, édition unique ?
1: Sans doute.
0: Question pas fun, enfin moi j'aimerais pas, mais, enfin j'aimerais pas. J'aimerais pas que ça se passe pour de vrai. Attention, le suspense est à son comble. Le teasing est insoutenable. Un monde sans livres. Est-ce que vous imaginez ça ?
1: Avec des tablettes d'argile sur lesquelles on pourrait écrire, du coup.
0: Un monde sans livres tel qu'on connaît. Est-ce que ça pourrait exister ? Comment ça pourrait exister ? Avec des tablettes d'argile, pourquoi pas ?
1: Peut-être que dans un futur plus ou moins proche, le livre en tant qu'objet papier pourra peut-être perdre un peu de place par rapport à la lecture numérique, comme on peut remarquer avec plein de domaines finalement. Mais je pense que beaucoup de personnes sont attachées à l'objet livre pour moi c'est important que le livre reste quelque chose de lisible, entre guillemets, sans avoir besoin du bon format de lecture. Dans le sens où la plupart des formats informatiques qu'on avait il y a 20 ans, plus personne n'a de quoi les lire, plus personne n'a de quoi lire des disquettes ou ce genre de choses, plus personne n'a de prise Péritel. Alors qu'un livre, normalement, peu importe l'époque, tout le monde a l'interface pour pouvoir l'ouvrir et le lire. C'est pour ça que je pense que c'est important de garder l'objet, puisque c'est ça qui rend sa lecture pérenne dans le temps.
0: Donc un monde sans livre serait un monde sans mémoire, quelque part ?
1: Je pense, oui.
0: Ouais.
1: Même si j'imagine que certains historiens ou archéologues arriveraient à se débrouiller sans.
0: Oui, ce sont des spécialistes.
1: Voilà, mais c'est vrai qu'on en perdrait quand même.
0: Merci beaucoup. Est-ce que vous avez lu des livres récemment ?
1: Oui.
0: Ouais. Est-ce que vous voulez bien nous en parler ?
1: Ma lecture du moment, c'est le livre de Pauline Chanu sur l'hystérie.
0: Ouais. Sortir de la maison hantée, c'est
1: Exactement.
0: Ça ?
1: Exactement. Que j'ai acheté à la librairie Les Pluches Livres.
0: Bien sûr.
1: Sous conseil de mes libraires. Et c'est un livre très dur à lire, mais prenant. Chaque page procure des émotions pas forcément positives. Plutôt de la tristesse, de la colère, du dégoût. Mais je trouve que c'est un travail très très important. Et même si je pensais être assez renseignée sur ce genre de sujet-là, j'en apprends à chaque ligne, quoi.
0: Qu'est-ce que vous avez appris en idée principale ou...
1: L'ampleur que ça représente, à quel point c'est dans l'hystérie et l'insulte hystérique peut prendre ses places à plein d'endroits dans l'histoire, dans la vie des femmes, et comment ça a encore des échos aujourd'hui, autre que juste quand quelqu'un insulte de façon misogyne une femme en la traitant d'hystérique et que la plupart des personnes s'en révoltent. C'est beaucoup plus sournois que ça et subtil et non identifié par la plupart des gens que ce cliché de l'hystérie et de l'hystérique peut avoir encore beaucoup d'écho à plein de moments, que ce soit dans la médecine, que ce soit dans les rapports conjugaux, etc.
0: Est-ce que c'est un essai que vous conseillez ?
1: Tout à fait.
0: Oui. À quel type de lecteur ?
1: À des lecteurs qui s'intéressent aux sujets féministes, au rapport homme-femme, à l'histoire du sexisme, etc.
0: Donc aux lecteurs déjà un peu convaincus ?
1: Bah, dans l'idéal, non. Mais est-ce que vraiment quelqu'un qui n'est pas convaincu aurait le courage de, même si on lui offre le livre, de...
0: D'aller s'y plonger, d'aller se confronter à toutes ces notions-là qui sont quand même complexes.
1: Je pense que c'est un engagement qui ne serait pas facile à avoir pour quelqu'un qui n'est pas du tout convaincu ou au moins curieux de ce type de sujet.
0: Merci beaucoup pour ce conseil qui me paraît très important et très à propos, surtout aujourd'hui, n'oublions pas tout ce que ça peut engendrer dans la vie au quotidien, professionnel ou personnel, tous ces non-dits, tous ces sous-entendus, effectivement, qu'on a quelque part emmagasinés sans même s'en rendre compte. Hein. Je lisais tout à l'heure un livre en venant à la radio et page 12, on parle d'une prof hystérique, quoi.
1: Incroyable.
0: incroyable. Et c'est un livre écrit par une dame qui, a priori, n'est pas sexiste, n'est pas... Mais c'est quelque chose qu'on retrouve effectivement partout. Je crois qu'on arrive à la fin de cette émission, si la régie me le confirme. Ouais. Merci beaucoup, Marie.
1: Merci pour l'invitation.
0: Merci d'avoir dévoilé tout ça, de nous avoir conseillé donc, Le Petit Prince, sortir de la maison hantée, d'avoir parlé des relations familiales et des relations au lieu. Enfin, c'est vraiment très très chouette. Et je vous dis, chères auditrices, chers auditeurs, à la semaine prochaine donc, pour une nouvelle émission à l'Épluche Libre.
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0: Qu'est-ce qui ne danse pas chez toi?
1: La danse est un art. Ou bien peut-être un sport. Qu'en dites-vous?
0: La danse est si jolie. Elle nous permet de nous exprimer naturellement, humainement. Des suites de mouvements rythmés du corps.

0: Et une nouvelle semaine commence ici à Divergence en Manche sur cette émission où on discute les limites et les pratiques de la danse. Pour ce deuxième épisode, nous avons réinvité une chère invitée qui devient un peu notre amie, Camille Kernegues. Bonjour.
1: Bonjour, Os.
0: On revient avec toi parce qu'il y avait encore beaucoup de contenu à aborder. La dernière fois, on a parlé du concept des danses, comment redéfinir ces concepts et aussi comment réadapter des termes comme la déficience, les handicaps et comment toutes ces constructions de ce corps pour se réapproprier justement une existence un peu plus accorde avec ce qui se passe et pas avec ce que la norme nous impose. Mmh. Aujourd'hui, donc, on fait... un petit appui sur les ressources, ressources que j'avais trop envie de parler avec toi. Mmh. Et on va commencer peut-être par Patricia Lebière, à qui on salue amicalement et tendrement pour tout ce travail qu'elle fait avec Mosaïque Danse et les deux événements qui se chevauchent d'un à l'autre, le festival Nos Limites et Corps In Situ, deux choses auquel j'ai tiens beaucoup de personnes tiennent beaucoup, mais personnellement. Parlons-en d'alors. J'ai introduit tout.
1: Ouais. Comment c'est vrai qu'on commençait à en parler au dernier épisode et Patricia Bouloubière, la compagnie Mosaïque Danse, enfin en tout cas l'association et ensuite la compagnie que j'ai découvert donc, en arrivant sur Montpellier en 2017.
0: Et c'est si récent. Ah non, 2017, dans les 2026.
1: Ouais, ouais, quand même, il y en a bon.
0: je suis restée en 2015, moi.
1: Ouais, je comprends, moi aussi, des fois. Et en fait, c'était très drôle comme approche parce que Patricia, je l'avais contactée et elle m'a dit, mais ta voix me dit quelque chose et tout, on se connaît ou quoi. Et j'ai dit, ben non, je sais pas. Et en fait, quelques jours ou quelques semaines plus tard, elle m'a dit, en fait, si, t'avais fait une vidéo sur YouTube. Et en effet, j'avais fait une vidéo un jour. D'ailleurs, je parlais déjà de mon rapport au corps.
0: Okay.
1: Qui s'appelait Cher Corps, en 2017 d'ailleurs, avec de la vidéaste Léa Bordier, et où elle interviewait des femmes sur leur rapport au corps et comment elles se sentaient, etc. Et c'est des vidéos qui étaient hyper signifiantes pour moi. Elle me parlait beaucoup et je l'avais contactée un jour et du coup j'avais participé à l'une de ses vidéos. Et en fait, Patricia avait vu cette vidéo et quand je l'avais appelée, elle m'avait dit Mais je te connais. C'était très drôle comme les liens qui avaient été faits et tout. Bref. Et donc, j'ai fait quelques années avec Mosaïque, avec l'association, avec les cours là-bas. Et donc, ça m'a permis de rencontrer des personnes incroyables qui sont aujourd'hui mes amies. Je salue aussi Manuela, Eleonore. Et voilà. Et c'est une approche intéressante parce qu'elle vient aussi du hip-hop, des milieux un peu plus street, donc il y avait une approche un peu plus contemporaine qui me parlait. Parce qu'avant Montpellier, j'avais un peu fait de la danse inclusive, donc pareil avec une compagnie de danse à Nantes, là où j'avais fait ma licence. Et je ne peux pas te redonner le nom exact, mais on pourra le mettre peut-être. Et là, c'était un peu plus classique, tu vois, dans une approche plus, enfin voilà, moins contemporaine, on va dire, donc après ça me parlait un peu moins. Et bref, et en fait, je pense que de Mosaïque, mais entre autres, a découlé aussi plein d'autres rencontres derrière qui font office maintenant de ressources comme on peut les imaginer, quoi. Et peut-être parler. Tu veux que j'enchaîne sur les autres ressources?
0: Il y a une personne qui a dit quelque chose. Okay. Pour moi, la danse inclusive, c'est pas un style de danse, c'est une méthode.
1: Voilà.
0: Qui a dit ça?
1: C'est Maïlys Arabit qui a dit ça dans le cadre d'un super événement qu'on a co-organisé avec mon association. Alors,
0: dont on va en parler tout à l'heure, ne vous inquiétez pas.
1: Voilà, on va en parler après. Mais Maïlys Arabit, c'est une danseuse, directrice artistique aussi. Elle a créé sa compagnie, qui est une femme, donc handicapée. Qui a en plus le même handicap que moi, donc je pense que les représentations elles sont hyper importantes et que j'ai découvert via la compagnie Mosaïque. Du coup, elle a dansé avec les autres danseurs sur différents spectacles avec Patricia et avec la compagnie. Et maintenant, donc, elle est dans des réflexions de ce que sont, de ce qu'est la danse, de ce qu'est le mouvement, de ce qu'est le corps, etc. Et ça me parle beaucoup quand elle a dit cette phrase. Je suis tellement ravie qu'elle ait été captée en vidéo, cette phrase, et que la vidéo est disponible sur nos réseaux sociaux. Et que.
0: Et qu'on pourra mettre dans les articles qui accompagneront la description de ces deux épisodes.
1: Parfait.
0: Dédiés à Camille.
1: Génial. Et c'est ça, en fait, je trouve ça hyper intéressant parce que. En fait, bah, elle en parlerait mieux que moi. Je veux pas du tout, nuire à sa parole, mais elle exprimait le fait que quand elle a commencé à s'intéresser à la danse et à faire des stages, etc. Au début, elle recherchait des trucs genre danse inclusive, danse machin, danse truc. Et après, elle a arrêté ce truc et elle s'est juste inscrite à des stages de danse, qu'importe la danse, enfin juste la danse qui l'attirait. Mmh. Et je trouve que dans l'épisode précédent, on parlait aussi de ne pas s'auto-limiter, et d'avoir aussi des quelque chose de l'ordre de bah, d'aller au-delà et tout. Et je trouvais que c'était hyper intéressant. Alors, non sans mal, hein, j'imagine, parce que forcément, quand tu débarques dans un
0: absolument.
1: Stage qui n'est absolument pas conçu pour toi et où justement le prisme revient à la danse classique et l'exigence, comme on l'entend, du corps, etc., bah forcément, à toi de composer. Mais parfois, je trouve ça intéressant aussi de venir un peu bousculer les normes si l'accueil est là, hein, on va se le dire. Si l'accueil et la bienveillance en face du groupe et de la personne qui encadre est disponible, c'est bien parce que en fait, parfois, quand il y a une forme un peu d'ignorance, il peut y avoir quelque chose de très négatif et très violent. Et des fois, il peut y avoir quelque chose de beaucoup plus riche et engageant parce qu'en fait, la personne en face est prête à tout entendre, tout accepter, tout accueillir de par le fait qu'elle ne connaît pas. Mmh. Et donc, la personne handicapée devient experte en fait, de son propre besoin. Et de ses propres limites. Et donc, on compose ensemble, quoi. Et je trouve que quand on arrive à ces formes-là de dialogue, de discussion et donc de création, c'est là que ça devient d'autant plus pertinent et vraiment, vraiment salvateur. Et Maëlys, elle a clairement cette approche-là.
0: Il y a une référence que mes auditeurs, mes auditrices connaissent très bien, c'est quand on fait beaucoup de divulgation, ça ne se dit pas comme ça. Je me trompe toujours de ces termes, avec un texte de Laurence Loop. Et quand elle va définir les mouvements, je me suis retrouvé avec une phrase où, pour définir les mouvements, devine qui, on allait poser la question.
1: À qui ?
0: Aux gens avec des atrophies et des gens avec un handicap. On ne pouvait pas définir ça avec des danseurs rituels. Parce que c'est quand le corps s'arrête de fonctionner qu'on a dit « Ah, ça fonctionnait comme ça ». Donc la définition elle-même, elle part de la limitation. La limitation est très est méprisée, sachant que c'est ça qui va justement nous donner un repérage à tout le monde. C'est pas seulement aux personnes qui vivent avec une limitation. Maëlys, dans un couloir, on a une conversation sur les spasmes.
1: Ah oui, la spasticité.
0: Et elle me dit. Non, les spasmes. Ah, les spasmes.
1: Les spasmes, ouais. Spasmes. La spasticité, les spasmes, ouais.
0: Et donc elle m'a dit, je trouve. Et on parlait de la virtuosité. Et donc elle m'a dit, je trouve très virtueuse un spasme. Je trouve de la virtuosité dans un spasme. Et ça, moi, ça m'a. Je suis resté en silence. Je suis resté en silence en disant d'accord. Et après, j'ai retrouvé une petite citation où elle parle justement de la virtuosité réside entre l'intimité et l'ordinaire, les désordres et la subtilité, la puissance et la vulnérabilité. Il a fait une création en 2018 elle est originaire du Pays Basque,
1: oui.
0: Donc ça doit se prononcer très proche de Habrá que ponerse cachas. Non, il faut.
1: Habrá que ponerse cachas, ouais, c'est exactement ça. Je suis incapable de donner.
0: Mais il faut que se mettre en espagnol, c'est pilas et alerte un peu, oui, alerte, je pense.
1: Ouais.
0: Je pense que c'est ça.
1: Avec deux hommes plus âgés qu'elle, donc ça aussi, c'était. C'est,

0: fur et à mesure. Et c'est un spectacle hyper, hyper intéressant et très drôle. Et où la question... Moi, j'aime beaucoup les spectacles qui te saisissent un peu, qui te mettent... soit qui te mettent mal à l'aise, soit qui te font te mettre dans un endroit où tu t'attendais peut-être pas forcément ça d'un spectacle de danse. Et là, j'ai souvenir... Ça fait un moment maintenant que je l'ai vu. Mais c'est j'ai souvenir aussi de moments de blanc, tu vois, de moments de pause, de moments de silence. De blanc, ce que j'entends, de moments de silence, tu vois, de moments d'arrêt. Et qui dure en fait. Mmh. Et ça, ça te saisit en fait, parce que ça te met face à toi-même en fait. Est-ce que je suis bien avec le fait que des fois il n'y a rien qui se passe.
1: Il y a un autre rythme. Et je profite de ça pour parler de la prochaine ressource, No Anger, où tu m'as aussi fait témoignage de cette sensation parfois de. Oui. De...
0: Complètement, ouais, No Anger, qui est une artiste de Grenoble, je crois.
1: Française, elle ouais. a passé son adolescence à Montpellier,
0: ah, oui,
1: et en Aveyron. Et c'est une artiste qui travaille dans les domaines cuir et anti-validiste.
0: Ouais, complètement. Alors là on est sur aussi un autre domaine, un champ très... très contempo, je crois que cette personne a fait une thèse, si je ne me trompe pas.
1: Ouais, sur la sexualité et... Ouais. Sur la sexualité et sur les femmes, voilà, ça y va, ça revient sur les femmes, ouais.
0: Ouais,
1: et
0: ouais.
1: Le post-porn, voilà, les femmes et les post-porn sur cette.
0: Donc voilà, donc on est sur d'autres approches, d'autres réflexions aussi de la création artistique ou quoi, mais c'est une artiste qui est complètement, enfin qui casse complètement les cadres, les clichés et les codes, quoi. Et j'aime beaucoup. Et pour donner aussi la vision de ce qu'est cette artiste, c'est une artiste qui paraît se déplace en fauteuil roulant électrique et qui en fait parle à travers son ordinateur et qui écrit avec ses pieds sur son clavier d'ordinateur. Et c'est vrai, on en parlait en préparant l'émission, que moi je l'ai rencontrée du coup dans le cadre de l'exposition En Dehors au Crack de 7 qui a eu lieu entre 2024 et 2025 et dont No Anger était a co-écrit, co-porté l'exposition avec Lucie Camus qui était la commissaire. Et bref, et en fait, lors d'un atelier ou quoi, on parle à la fin et je me vois en fait être dans ce rapport justement au silence, à ce qu'à un moment donné, le rythme de l'échange et du langage, de la communication, là, tel qu'on l'a, là, en ce moment, toi et moi, mm-hmm. et ben, ils prennent une toute autre forme en fait, une autre base, c'est reset en fait. Tu t'arrêtes tout ce que tu connais jusqu'à présent. Et tu redescends, quoi. C'est même pas tu redescends dans le sens il y a une verticalité dans il y a quelque chose de bien, il y a quelque chose de pas bien, mais plus tu redescends d'un étage en toi-même en te disant en fait tu arrêtes, quoi, maintenant tu arrêtes de parler et de vouloir nourrir absolument le silence ou quoi, et tu
1: le dialogue,
0: et le rythme, ouais, c'est ça, et le rythme prend une autre forme.
1: No Anger, donc c'est un alter ego, c'est une sorte de talisman contre la colère. Une réinvention des soi, elle travaille sur les scripts corporels. Et je vous dirai plus, parce que je vais faire des recherches sur cet artiste que je viens de rencontrer. Nous allons faire une toute petite pause musicale et vous allez voir des suites.

0: Et donc, c'était qui, Camille, ces merveilleuses femmes?
1: C'était les titres, les ragazze di Calverate et de...
0: Comagate,
1: c'est ça. Rap italien.
0: C'est waouh.
1: Qui, ouais, elles sont sur l'empouvoirement féminin de... on est belle, qu'importe ce qu'on porte la burqa, qu'on porte le maquillage, qu'on se trouve... Enfin, voilà, je la trouve intéressante, j'aime bien le
0: peps. Ouais, je chercherai, je ne connaissais pas. C'est aussi à ça que sert cette émission, c'est à se partager des références pour complexifier cette vie qui est parfois trop dure. Et donc on continue aujourd'hui avec Camille Carnaghez et cet épisode, deuxième épisode dédié aux ressources pour justement se partager ça. Et on va parler d'une autre artiste, dans ces cas colombienne. Il s'agit de Sofia Valdiri. Que j'ai eu l'occasion de parler avec, d'échanger un peu, qui fait partie de la compagnie d'un Dao Show.
1: Ouais.
0: Et c'est une comédienne, danseuse et performance qui a aussi une obsession pour le corps comme un espace d'écriture.
1: Complètement. Qui a aussi créé ou co-créé sa compagnie qui s'appelle Point de Suspension.
0: Point de Suspension.
1: Et, dans laquelle elle a aussi écrit la pièce Beauté Fragile, au pluriel, avec le S entre parenthèses, avec deux autres femmes, du coup, sur scène, et dans laquelle elle aussi fait partie. Que je n'ai pas eu encore l'occasion de voir, mais que j'espère bien. Et Sofia Valdiri, elle me fait pareil, elle est sur des réflexions, ouais, de corps, de corps dansant et de ce qu'est et ce que doit être une pièce de danse, une pièce de théâtre, un art, quoi. Qu'est-ce qu'on veut venir voir quand on va voir ce genre de pièce. Et là, je l'ai vu plus récemment dans la compagnie donc de Dan Doe, qui est un artiste handicapé.
0: Ça veut dire quoi, Doe? J'ai pas.
1: Doe, je sais pas, mais non. C'est son nom de famille en tout cas. Ouais. C'est son nom de famille. Mais peut-être que ça a une signification en anglais, j'avoue.
0: Non,
1: lui, il est australien.
0: J'avoue, mes chers auditeurs et auditrices, que je n'ai pas cherché.
1: Non, plus cela dit.
0: Je suis humain et j'ai un travail.
1: Ça va, ça passe. Et en fait, quand même, deux mots sur cette pièce, donc EXI, qui est une pièce de quatre artistes handicapés, dont Dan Doe fait partie, que j'ai eu le plaisir de voir à Manchester il y a quelques mois, et où, en fait, ils cartonnent, enfin, en tout cas, ils vont absolument partout dans le monde, dont à l'Opéra de Sydney, quand même, disons-le.
0: J'ai vu, ouais.
1: Ouais, ouais. Ils ont fait le Fringe Festival à Édimbourg récemment, enfin... Évidemment, ils ne jouent absolument pas en France parce que voilà, parce que la suite, insérer la suite, mesdames et messieurs, voilà, parce que ça dit aussi quelque chose de comment on porte ce sujet, de comment on voit aussi la culture et qui et quoi on veut programmer. Et tu vois, ça dit quelque chose aussi de programmer quatre artistes handicapés, une compagnie de danse créée par un artiste handicapé, etc. Enfin, ça dit quelque chose, quoi, clairement, quand tu programmes une pièce comme ça. Et ce qui était hyper intéressant pour moi d'aller voir son spectacle rapidement, c'était de voir toute la mise en accessibilité qui a été pensée, imaginée pour donc le spectateurice, mais aussi les artistes. C'était hyper intéressant pour moi d'échanger avec Sofia, de voir est-ce que du coup porté par un directeur artistique chorégraphe handicapé, est-ce que ton rapport au corps, ton rapport à l'effort, ton rapport à la fatigabilité, tout change? Qu'est-ce qui fait que ça prend d'autres formes, etc. Et dans cette compagnie, par exemple, ils ont quelqu'un qui est dédié à répondre aux besoins des artistes handicapés. Mmh. Donc en fait, son rôle, c'est de gérer toute la logistique, de gérer tout le planning de fatigue, tous les plannings, toute la question logistique, mais liée à le handicap et l'activité de chacun, quoi.
0: À cette fatigue, ouais.
1: Ouais, et je trouvais ça hyper intéressant. Et un autre truc aussi qu'elle m'a livré, c'était de dire, tu vois, pour aussi les spectatrices handicapées, et donc par exemple les spectatrices déficients visuels, aveugles, etc., on les fait venir une heure ou deux heures avant le spectacle pour qu'ils puissent venir et toucher le décor, avoir vraiment tout un temps de...
0: Ah ouais,
1: ouais, okay. Hyper intéressant de voilà comment ils se situent et tout sur la par rapport à la scène. Et elle me dit, mais du coup, pour pour nous aussi, l'écho de ça, c'est que bah, du coup, on ne peut plus être sur scène 2 heures avant. Alors qu'en général, tout artiste est encore, pas longtemps avant le début de la presta, à gérer encore les lumières, la technique, ouais. Le son, les trucs et tout. Ou en tout cas, ou faire des filages, des choses comme ça. Donc tu vois, en fait, c'est encore une fois un rapport au temps, un rapport au rythme, un rapport à chacun et à l'adaptation de chacun pour les autres et tout, qui est hyper intéressante, quoi. Et ouais.
0: Parmi les actions que tu mènes, tu es à la tête d'un énorme événement qui est cher maintenant à Montpellier et j'aimerais que tu nous en parles de façon libre.
1: Ok, donc cet événement, c'est le Handifest. Donc on a, c'est un festival inclusif, solidaire, qui a eu lieu en 2025 à Montpellier pour la première fois, la première édition. Et c'est dans ce festival que j'ai rencontré Maëlys, Sophia... et toi d'ailleurs, tu en faisais partie aussi. On s'était pas trop vus à ce moment-là, mais
0: on révèle des secrets.
1: C'est ça, on révèle les secrets. Et donc le Handifest a été organisé par l'association Dear Valid People, donc en effet, dont j'ai l'honneur d'avoir cofondé avec Damien Farjou. Et maintenant, on est un bureau de personnes handicapées. Mm-hmm. Et on veut, on y tient en fait à ça aussi, de redonner la parole, la place et le pouvoir aussi personnes handicapées, aux personnes directement concernées. L'objet de cette association, c'est de parler du handicap, du validisme, des discriminations croisées, d'informer, sensibiliser, vulgariser. Et l'entrée en matière principale, ça avait été d'ailleurs la radio et le podcast. Je tiens à le souligner, c'est la forme qui nous plaît le plus, j'avoue. Mmh. En tout cas, moi. Et du coup, à Montpellier, on est surtout basé sur Montpellier, mais bon, on œuvre un peu à droite, on peut œuvrer à droite à gauche. Mais ça prend la forme donc de conférences mensuelles, mmh. au Gazette Café, au Quartier Généreux, à la base. Mais aussi plus récemment de cercles de parole en mixité, en non-mixité.
0: Ça c'est à deux, non ? Peut-être des pairs à pairs ou deux ?
1: Alors, pas forcément de pairs à pairs, c'est comme des groupes de parole, okay. Mais on tient à l'aspect cercle pour une ouverture et pour le fait de ne pas non plus bloquer sur des sujets, définir certains sujets en amont, quoi. La parole est assez libre le jour J.
0: Okay.
1: Ouais, et donc c'est coporté par souvent en binôme, en fait. On fonctionne aussi en binôme sur cet aspect aussi de fatigabilité, de creep time. Alors, on l'a peut-être pas trop, on n'en a pas parlé, mais.
0: Creep time, merci.
1: Ouais, alors.
0: On a encore des minutes.
1: Le creep time, c'est donc creep en anglais, relié au mot cripple, qui veut dire boiteux, bizarre. Pareil, toujours dans cette dynamique de réappropriation, de retournement du stigmate. C'est de comprendre le creep time, c'est de comprendre que toute personne a un temps et a une énergie définie en fonction de ses capacités à l'instant T, de ses possibilités, de son handicap, mais de son énergie juste. Et c'est d'accepter que ce temps, c'est pas le même pour une personne ou pour une autre, pour un jour ou pour un autre. Et c'est de respecter ce temps-là, en fait, tout bêtement. Yeah. Et pas aller au-delà, toujours. Mm-hmm.
0: Toujours d'une efficience.
1: Ouais.
0: En fait.
1: Ouais.
0: Inopiné.
1: Ouais, complètement. Donc on essaie d'être un peu là-dedans dans l'association, même si parfois on est repris par nos propres démons et par la dynamique de créer collectivement. Et je vais pas te mentir que les quelques mois et quelques semaines avant un événement et un festival qu'on organise un peu de manière indépendante, enfin en tout cas avec des lieux et des partenaires, mais de manière indépendante, je vais pas te mentir que le creep time à ce moment-là il est pas trop là, quoi. Enfin, on est là.
0: Et donc il y aura une deuxième édition en 2027,
1: ouais.
0: C'est ça,
1: courant juin. Je vais pas trop en dire plus parce que pour l'instant on n'est pas
0: déjà
1: trop calé.
0: Inviter les gens à...
1: Mais complètement à regarder, à nous suivre. Toutes nos infos, elles sont sur. Donc vous pouvez nous suivre sur les réseaux sociaux. Vous pouvez adhérer ou faire des dons à l'association parce que du coup, c'est pareil. La question de l'accessibilité, la question de l'inclusion, elle a aussi des coûts. Mm-hmm. Rendre accessible une conférence en langue des signes, ça a un coût. Mettre des rampes, accessibiliser des espaces ou des lieux, ça a des coûts et ça. Voilà, on va pas se leurrer, c'est ça aussi. Donc je vous invite à nous suivre, à écouter. Toutes les conférences sont enregistrées, disponibles en podcast également.
0: Et moi, pour avoir y participé, j'aurais senti quelque chose de très libérateur, ça m'a beaucoup apaisé dans, okay. dans mes angoisses, dans mon anxiété, dans de voir d'autres situations, de le voir en spectacle aussi, parce que les spectacles aussi, ça m'a beaucoup bouleversé. Et après, on a dansé. À un moment donné, on a dansé avec d'autres personnes par terre. C'était waouh, c'était très, très beau.
1: C'est ton atelier de danse, peut-être.
0: Oui, mais c'était au centre du gradin. Ouais. Je sais plus ce que c'est. Non, je pense qu'on a juste dansé sur une musique. Je pense c'était tout ça. Et cette rencontre avec des corps différents, avec des anatomies différentes, ça change un peu le rapport que nous on peut avoir à comment on voit. Même son propre corps et le corps d'autrui.
1: Complètement. C'est un événement qu'on veut et qu'on aspire toujours un peu hybride aussi, tu vois, dans le format et dans le fond, en fait, dans ce qu'on y apporte, sur les ateliers, sur les intervenants et tout, même si la ligne directrice, évidemment, c'est d'être intéressé et concerné de manière très large sur la question du handicap. Et d'avoir une vision autour du validisme, mais voilà, c'est une forme qui se veut hybride avec des ateliers, des conférences, et comme tu l'as dit, des spectacles et des moments de joie aussi, parce que en fait souvent le handicap, c'est toujours quelque chose qu'on voit de manière assez négative, péjorative, et toujours un peu dans la douleur aussi, dans la lourdeur complètement, et la fatigue, etc. Et du coup là, c'était aussi de ramener des moments de joie et de fête, quoi, on peut juste danser et chanter, et écouter des sketchs ensemble, quoi.
0: Et donc, une dernière référence surprise, c'est que j'évoque les documentaires Creep Camp, que j'ai eu l'occasion de bien observer, et ça fait plaisir. Et je te laisse peut-être raconter, ou tu veux que je raconte.
1: Ouais, Creep Camp, c'est un super documentaire qui est dispo sur Netflix, mais à l'époque, il était aussi un peu sur YouTube.
0: Il est sur YouTube actuellement.
1: Parfait, voilà, donc en
0: 2026.
1: Libre. Génial. Et c'est un super documentaire sur la question des luttes handi, du militantisme des personnes handicapées aux États-Unis en l'occurrence, et par là la tête aussi pensante, enfin entre autres, mais Judith Heumann, qui est décédée d'ailleurs il y a pas très longtemps, et qui était une figure assez incroyable d'engagement et de lutte et de
0: d'action. Elle propose des actions que vous allez voir dans le documentaire qui m'ont beaucoup épaté, des actions qui sont proposées, parce qu'il y a d'abord la partie d'archives de quand il s'était plus jeune. Pardon, je me suis écarté du microphone. Et après, on voit aussi les témoignages de quand ils sont adultes et les actions qu'ils entreprennent après dans la ville pour un peu se faire entendre et éviter cet amendement qui est un peu discriminatoire. Le temps en radio est compté et on n'a jamais autant de temps pour dire tout ce qu'on veut. Mais l'esprit y est. Et vous êtes ici dans un espace hyper bienveillant, un espace qui accueille justement toute cette différence, toute cette diversité et cette déconstruction qui est nécessaire dans nos têtes et dans nos corps. Je vous retrouve la semaine prochaine avec une nouvelle folie et je vous souhaite encore tel que vous le souhaitez.
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